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1: L'argent magique, vous n'y croyez pas? Eh bien, vous avez tort. En France, on lui donne même des petits noms. CICE, CVAE, ou plus généralement, aide publique sans contrepartie pour entreprises de bonne volonté. Le jour où l'économie française s'est arrêtée en 2020, tout le tissu entrepreneurial français a tremblé. Comment allions-nous faire pour éviter les faillites? Allions-nous tous et toutes perdre nos emplois? Heureusement pas, car quoi qu'il en coûte, il a bien fallu trouver de la ressource. Et ce n'est pas dans la poche des actionnaires que Bercy est allé se servir, ça non, mais bien dans la manne providentielle et gigantesque des aides publiques. Vous écoutez Goliath.
2: Le seul danger de ce métier, c'est que c'est pas quelque chose qui est palpable, l'argent.
1: Que cachent les multinationales?
3: Je suis Laura Vérec.
1: Je suis Violette Voldoir. Bienvenue dans le podcast de l'Observatoire des multinationales
3: et de Radio Parleur.
1: Dans ce troisième épisode de Goliath, il ne sera pas question d'une multinationale, mais de toutes celles qui ont profité du pipeline d'argent frais ouvert à l'occasion de la crise Covid et jamais refermé depuis. Une fuite massive de deniers publics qui n'a rien d'illégal, mais qui a suscité l'interrogation d'un économiste aux aguets.
4: Bonjour, je m'appelle Maxime Camp, je suis économiste de formation et il y a 20 ans, à la sortie de mes études, j'ai bifurqué longtemps avant les camarades de AgroParisTech et décidé de travailler pour le monde associatif et faire de l'expertise citoyenne sur les questions internationales, sur les questions du commerce et de la mondialisation, sur les questions des entreprises multinationales et également sur les questions de climat et d'énergie ces dernières années.
5: Française, Français.
1: Allocution du président de la République, le 16 mars 2020.
5: L'épidémie de Covid-19 était peut-être pour certains d'entre vous une idée lointaine. Elle est devenue une réalité immédiate. Dès demain,
1: les gares sont bondées.
5: Nos déplacements.
1: Les portières claquent.
5: Très fortement réduites.
1: Ce sont celles des voitures de celles et ceux qui ont les moyens de fuir les villes. Les premiers de corvée, eux, vont rester à l'arrière, derrière leur comptoir, leur blouse blanche, leur bleu de travail. Les Françaises et les Français sont confinés. Et toutes les entreprises non essentielles, figées. Maxime Combes, lui, sent tout de suite qu'il faut ouvrir son œil d'économiste. Tout de suite.
4: Parce qu'une grosse crise arrivait, celle de la pandémie. Et que face à ce genre de crise-là, confiner l'économie, justifier qu'il y ait beaucoup d'argent public qui soit mis sur la table et qui dit beaucoup d'argent public, dit qu'il va y avoir des gagnants et des perdants. Et je fais partie des gens qui ont déjà vécu les crises financières du début des années 2000, mais également surtout la crise économique et financière de 2008-2009. Et l'expérience nous a appris à l'Observatoire des multinationales, mais également dans nos organisations, qu'il fallait suivre l'argent dans ces moments-là pour comprendre comment à la fois donc il y aurait des gagnants et des perdants, mais aussi comprendre comment le capitalisme ou l'économie de nos pays allait se reconfigurer à travers ce moment de grande incertitude, de déstabilisation extrêmement puissante de l'économie nationale, européenne et mondiale, et donc comment tout cela allait se réagencer. Et donc on savait que ce serait clé que de suivre l'argent public pour comprendre ce qui allait se passer.
1: La vie des unes et des autres est entre parenthèses. Même pour les travailleuses et travailleurs encore en poste, plus rien n'est normal. Avec les réunions qui s'enchaînent en visio, les machines à café condamnées, les pauses en intérieur interdites. Pour les chefs d'entreprise non plus, la normalité n'existe plus. Et pourtant, il y a un monde parallèle qui regarde toute cette crise depuis son petit nuage, celui de l'actionnariat des groupes cotés en bourse.
4: On était aux prémices en fait, de la saison des assemblées générales des grands groupes du CAC 40 qui se déroule pour l'essentiel au mois d'avril et au mois de mai de chaque année. Et donc nous savions, si la pandémie n'avait pas été là, qu'ils allaient annoncer des records à la fois de profits pour l'année 2019, mais également de versement de dividendes et donc plus généralement de rémunération des actionnaires. Et donc toute la question a été de savoir, mais finalement, que va-t-il se passer ?
1: Maxime Combes a trouvé sa question, son point de départ. Le rigoureux chercheur a l'habitude de passer de longues heures derrière un ordinateur. Mais ce qu'il ne sait pas, c'est le vertige qui va le saisir à mesure qu'il dévale les pentes par lesquelles les flots d'argent public se déversent.
4: Au début, c'est vraiment dans l'idée de rendre visible quelque chose qui passait sous les radars. Certains ont publié des recettes de cuisine ou des chansons ou des images de leurs enfants quotidiennement en train de faire ci ou de faire cela. Ben moi, c'était de produire un signalement sur une opération qui me paraissait extrêmement discutable, avec deux objectifs. Faire émerger le sujet en tant que tel, et aussi sans doute l'idée que nous sommes tous unis par notre destin commun et embarqués sur le même bateau avec cette pandémie et tous touchés de la même manière, de la même façon. Ben non, c'est parce que la pandémie effectivement risque de nous toucher toutes et tous que nous sommes tous égalitaires face à cette nouvelle situation et que nous avons toutes et tous les mêmes moyens d'y faire face. Eh bien non, un certain nombre d'acteurs économiques ont des capacités assez incroyables qui consistent à pouvoir avoir accès aux dispositifs d'aide publique tout en continuant à privatiser leurs profits.
1: Une fois qu'on sait ce qu'on cherche, il faut trouver une manière d'en parler, une forme qui puisse toucher le plus de monde possible. L'économiste va donc chercher des sources d'inspiration là où l'information se partage le plus en temps de confinement.
4: La première chose qui m'est venue à l'esprit, on a les réseaux sociaux, on a Twitter. Et comment s'en saisir ? En dupliquant ce que David Dufresne avait fait sur la question des violences policières pendant la mobilisation des Gilets jaunes, et ce que David Dufresne a fait avec ce qu'il a appelé Allo Beauvau, où il a interpellé de manière systématique sur Twitter le ministère de l'Intérieur sur le fait qu'il y avait finalement une accumulation de violences policières et que cette accumulation montrait bien que la question n'était pas une question de comportement à la marge, mais une question systémique. L'idée était de faire la même chose. Et donc, du coup, c'est comme cela que ça a commencé, en demandant avis et autorisation à David, qui m'a dit qu'il voyait ça d'un très bon œil et qu'il n'y avait pas de souci, qu'il allait même relayer les premiers signalements, ce qu'il a fait. Et donc c'est comme ça que c'est parti, avec quelque chose d'emblé, de systématique, collant totalement à ce qu'il avait fait. Et là, c'était plus Allo Beauvau, le ministère de l'Intérieur, c'était Allo Bercy, et ministère de l'Économie, en essayant donc de prendre de manière un peu systématique les informations qui nous parvenaient.
1: Le hashtag Twitter Allo Bercy est né. Sur son compte personnel, Maxime Combes interpelle systématiquement, méthodiquement, avec la rigueur qui le caractérise, les costumes sombres de Bercy. Chaque message posté est un signalement, une alerte.
6: Allô Bercy, c'est pour un signalement numéro 73. Le groupe LVMH, qui a versé 2,42 milliards de dividendes en juillet, envisage un nouvel acompte.
7: Allô Bercy, c'est pour un signalement numéro 83. Le groupe Boiron entend supprimer 646 postes et 13 de ses 31 sites en France, alors qu'il a versé 17 millions d'euros de dividendes à ses
8: Allô
7: actionnaires
8: Bercy,
7: au printemps.
8: C'est pour un signalement numéro 74.
7: Allô Bercy, c'est pour un signalement numéro 94.
8: Délocalise la production du site d'Agvive et supprime 38 postes. Après avoir pourtant obtenu un prêt garanti par l'État.
9: Orange veut verser 1,86 milliard d'euros de dividendes.
6: Allô Bercy, c'est pour un signalement numéro 74.
9: Alors que le gouvernement avait promis que les entreprises dont l'État est actionnaire ne doivent pas verser de dividendes.
4: C'est très artisanal, très artisanal. C'est en faisant de la lecture de presse

0: Ils valident ce qui est proposé en termes de rémunération des actionnaires, en termes d'orientation économique, et donc de mettre en rapport à chacune de ces assemblées générales si des dividendes importants étaient maintenus alors qu'une des filiales de l'entreprise était sous chômage partiel. Et donc du coup, si la trésorerie est manquante, si les moyens sont manquants pour assurer la continuité de la rémunération des salariés qui sont dans l'entreprise, qui ont été formés par l'entreprise, donc qui disposent d'un savoir-faire qui est utile et que l'entreprise a tout intérêt à maintenir, eh bien si cette trésorerie, si ces moyens ne sont pas là, ils ne doivent pas être là pour rémunérer les actionnaires qui, au même moment, sont ceux qui devraient effectivement se serrer la ceinture pour assurer la continuité et la pérennité de l'entreprise.
1: Allô Bercy, c'est pour un signalement, numéro 93. Le groupe Danone supprime 2000 emplois, dont 400 en France, après avoir versé 1,4 milliard de dividendes à ses actionnaires, en hausse de 8%, soit l'équivalent de 700 000 euros par emploi supprimé.
2: Des centaines de messages, tweets et réponses forment peu à peu un torrent qu'il convient de canaliser. Certes, petites et grandes entreprises remontent des seaux débordants d'argent frais du puits sans fond des aides publiques. Mais il faut aller plus loin. D'où vient donc toute cette manne ?
0: Il n'y a pas de base de données extrêmement précise des aides publiques existantes. En tout cas, de ce que chaque entreprise arrive à toucher sur chaque type d'aide publique. C'est même plutôt des données qui sont absolument pas publiques, que donc du coup il a fallu aller à la pêche aux données, les rechercher, mais que à force d'accumuler des signalements de ce type, un certain nombre d'informations nous sont revenues de la part du monde syndical, de gens engagés et qui suivent les questions économiques sur un plan local et qui nous ont signalé des cas, mais également de l'intérieur même de Bercy, un certain nombre de personnes nous ont signalé qu'on devrait regarder par-ci, par-là, bien entendu totalement off, parce que ces gens-là n'ont pas le droit de faire cela du par leur statut et leur fonction.
2: Ces gens-là, Maxime Combes aurait très bien pu être l'un d'entre eux, l'un de ces costumes sombres à l'attaché case en simili-cuir vissé au bout du bras. Il a fait les mêmes études que nombre d'entre eux, à l'ENSAE, l'école des ingénieurs et statisticiens spécialisés en économie. Il aurait pu travailler à Bercy, mais non. Non seulement Maxime Combes n'est rien de tout ça, mais il utilise toute la finesse de sa compréhension de ce monde-là pour piquer là où ça fait mal.
0: Et après, en discutant avec Olivier Petitjean, donc fondateur et animateur de l'Observatoire des multinationales, quand on s'est réunis comme on pouvait le faire sous confinement, c'est-à-dire au téléphone et via de la visioconférence, pour se dire, mais en fait, on pourrait systématiser ces informations-là pour à minima l'ensemble du CAC 40 et les mettre en rapport avec l'expertise qui est celle de l'Observatoire des multinationales, qui est en gros de faire un bilan du CAC 40 chaque année sur un certain nombre de critères économiques, sociaux, environnementaux, et de mettre ça en comparaison et de voir finalement est-ce qu'on a des tendances un peu générales qui seraient valables, non pas pour une accumulation d'entreprises, mais pour un panel bien défini qu'est le CAC 40, c'est-à-dire les 40 supposées plus importantes entreprises en France.
2: Le CAC 40, qui sert de terme de référence à la bonne santé de l'économie française. Et oui, si les gros vont bien, alors tout ira bien. Voilà en résumé l'état d'esprit qui préside à la distribution des deniers publics. Et ce n'est pas le premier confinement qui fera varier Emmanuel Macron d'un iota au regard de cette orthodoxie.
3: Aucune entreprise, quelle que soit sa taille, ne sera livrée au risque de faillite. Aucune Française, aucun Français ne sera laissé sans ressources. S'agissant des entreprises, nous mettons en place un dispositif exceptionnel de report de charges fiscales et sociales, de soutien au report d'échéances bancaires et de garantie de l'État à hauteur de 300 milliards d'euros pour tous les prêts bancaires contractés auprès des banques.
0: D'une manière générale, il y a eu sur la période de la pandémie, c'est-à-dire 2020-2022, pour faire simple et pour présenter les choses de manière également un peu caricaturale, il y a trois moments dans ces aides publiques. Le premier, c'est des dispositifs extrêmement larges qui se veulent finalement accessibles à toutes les entreprises, aussi bien à votre coiffeur que à Total Energy, si Total Energy en avait eu besoin, pour éviter qu'un maximum de gens se retrouvent au chômage et perdent leur emploi. Non pas parce que on craignait nécessairement qu'il y ait une augmentation du chômage, mais parce que si les entreprises avaient viré beaucoup de gens de leur appareil de production, ce sont autant de gens qu'il aurait fallu réembaucher par la suite, le jour d'après, après la pandémie, et qui auraient nécessité de reformer, de relancer. Et donc du coup, en fait, il faut

0: voir le chômage partiel moins comme une aide sociale qu'une aide économique qui permet en fait aux entreprises de conserver les savoir-faire et l'investissement qu'ils ont fait dans le capital humain, pour reprendre leur terme, à l'intérieur de l'entreprise.
1: Jusqu'ici, tout semble justifié par l'urgence. Et si l'économie ne redémarrait pas ? La peur de se retrouver sans emploi, dans un pays où le contrat social de toute une société repose sur le travail. Ce n'est pas possible. Et cela balaie toutes les critiques. Les promesses d'une répartition juste de tous ces deniers, de la part d'un ministre de l'économie combatif, donnent l'illusion d'une maîtrise totale sur la situation. Il ne laissera pas les actionnaires en profiter. Il le promet.
2: Bien sûr.
1: Bruno Le Maire, le 10 avril 2020, au micro Europe 1 de Mathieu Béliard.
2: Sur les dividendes, par exemple, les choses sont très claires. Si une très grande entreprise demande le soutien de l'État en trésorerie, ou elle demande un prêt garanti par l'État, il est hors de question que cette entreprise verse des dividendes. Et je ne le permettrai pas et nous ne l'autoriserons pas. Les prêts garantis par l'État pour ces très grandes entreprises, c'est moi qui les signe. Je peux vous garantir que je ne signerai aucun prêt garanti par l'État pour une entreprise qui verserait des dividendes à ses actionnaires. Si on n'a pas d'argent pour sa trésorerie, on n'en a pas pour ses actionnaires.
1: Quelques semaines plus tard, les promesses se fracassent sur la réalité. Les règles qui empêchent les entreprises de verser de l'argent à leurs actionnaires ne sont pas si contraignantes que Bruno Le Maire le martèle, avec toute la force de sa conviction. Il est interdit de verser des dividendes à ses actionnaires si, et seulement si, on a profité d'un report de charges fiscales ou d'un prêt garanti par l'État. Les entreprises qui ont mis leurs salariés au chômage partiel, elles, n'ont pas cette pression. L'économiste découvre ainsi que 80% d'entre elles ont bien versé des dividendes à leurs actionnaires.
0: Puis sont venus très rapidement de nouveaux dispositifs, beaucoup plus spécifiques. Dans la première phase, il y a des groupes qui ont été un peu oubliés. Le secteur de la culture, par exemple. Ça a été le cas également des librairies, ça a été le cas de... Vous vous souvenez peut-être du débat sur quelles sont les activités économiques essentielles et non essentielles. Bon, tous ces débats-là sont arrivés, mais globalement, la première phase était relativement ouverte. La seconde phase l'est beaucoup moins, et on voit apparaître des dispositifs d'intervention qui visent certains secteurs en particulier. Des secteurs extrêmement touchés par la pandémie et les conséquences économiques, ce sont les secteurs de l'aviation, de l'industrie aéronautique, le secteur du tourisme, le secteur automobile. Et là, on a des dispositifs qui sont construits de manière différente. Et il s'est déjà passé un mois et demi depuis le début de la pandémie. Et en fait, il s'est trouvé que ces entreprises-là, qui étaient en situation extrêmement difficile, ont co-construit en fait les dispositifs avec Bercy directement. C'est moins du lobbying en fait que clairement de la co-construction de politiques publiques, en disant ben voilà, notre secteur il est en situation difficile et donc nous avons besoin de ci, de ça, de ça. Et globalement, les pouvoirs publics ont mis sur la table ce que ces acteurs économiques attendaient. Et donc là, on a des dispositifs qui se comptent tous en milliards d'euros. Là, il ne s'agit plus d'arroser nécessairement tout le monde et de sauver tout le monde, mais de passer par les grands acteurs privés. Donc, dans le secteur aéronautique, c'est de dire que ben, si on permet à Airbus, Dassault et les autres de bien passer la crise, eh bien, l'ensemble de leurs sous-traitants, l'ensemble de leurs filiales, l'ensemble du tissu économique qui dépendent de ces grands groupes vont très bien supporter la crise. C'est un peu l'idée du ruissellement là, à poser sur la crise économique liée à la pandémie. Et en fait, c'est pas vraiment ce qui va se passer. Notamment dans le secteur automobile, vous vous souvenez, on a sauvé Renault. Il y a des milliards d'euros qui ont été mis sur la table pour sauver Renault. Et dans le même temps, eh bien, les grands acteurs économiques de l'industrie automobile française ont abandonné un nombre incroyable d'entreprises sous-traitantes, notamment dans la fonderie. Et les pouvoirs publics ont dit « Ah ben non, nous on a sauvé le secteur automobile, on a mis des milliards sur la table. Maintenant, voyez avec Renault pour que vous décidiez votre avenir. » Et là, on retrouve en fait un principe assez important. C'est le principe de « Il ne faut jamais gâcher une bonne crise ». Et une crise comme cela, c'est l'occasion en fait de vous séparer de ces activités les moins profitables ou de vos sous-traitants les plus coûteux et de finalement utiliser la crise comme une occasion d'augmenter votre profitabilité globale.
1: Pas de monde d'après alors ? Après la crise, les petits deviendront plus petits ou disparaîtront, atrophiés, étouffés par les gros, qui deviendront plus gros encore grâce à l'argent public ?
0: 100% des groupes du CAC 40 ont été soutenus directement par les pouvoirs publics et par les aides mises en place par l'échelon français et l'échelon européen, que ce soit le gouvernement français, que ce soit la Commission européenne ou que ce soit la Banque centrale européenne. 100% des groupes, alors que toute une série de ces grands groupes ont dit qu'ils n'avaient pas besoin des aides publiques et du soutien public pendant la pandémie. C'est le cas de Total Energy. Mais Total Energy, comme d'autres, ont été très largement soutenus par la Banque Centrale Européenne, ce qui leur a permis en fait de protéger leur trésorerie avec une intervention via les marchés financiers. Ces grands groupes, dont on raconte une histoire qui explique que finalement leur réussite est le fruit simplement de leur extraordinaire capacité d'innovation, de création de nouveaux marchés, développement de nouveaux produits, parce qu'ils ont des capitaines d'industrie extrêmement valeureux et incroyables d'efficacité et de compétences. Là, on voit que pendant la pandémie, ben en fait, l'essentiel de ces grands groupes survivent dans cette période extrêmement spécifique parce que les pouvoirs publics sont là.
1: Les grands groupes, ils sont pleins de belles promesses. Total Energy, Danone, Vinci, Lafarge, toutes leurs publicités font miroiter des jours heureux à base de technologies libératrices et de bifidus actifs. Il y a bien une promesse qu'ils vont pouvoir tenir à leurs actionnaires, augmenter toujours plus leurs dividendes. Car entre les confinements, Bercy a concocté une nouvelle marmite d'argent frais.
0: La troisième vague d'aide publique aux entreprises liée à la pandémie vient un plan de relance en septembre 2020 qui vise à dire « Ok, ben on vient de passer la pandémie, on ne sait pas combien il va y avoir de nouvelles phases, mais en tout cas, il faut relancer l'économie. » Et alors là, autant votre coiffeur, votre boulanger, votre restaurateur pouvaient avoir accès à la première phase des aides, pour un certain nombre de petites entreprises, éventuellement espérer que ça ruisselle dans la deuxième phase, autant la troisième phase, là, il s'agit de financer ce que finalement le capitalisme français avait dans les cartons pour l'économie du monde d'après. Et donc, du coup, sur l'agriculture, ce qui va sauver l'agriculture, ce n'est pas d'installer 1 million de paysans, comme le réclame par exemple la Confédération paysanne, c'est d'investir sur la robotique, la génétique et le numérique, parce que ça, c'est l'agriculture de demain. Et donc, du coup, ce sont des start-up du monde agricole qui viennent récupérer une partie de ces financements.
1: Ces financements, faudra-t-il être une start-up pour y puiser ? Ou être un grand groupe et se parer des atours de l'innovation suffira-t-il ? En octobre 2021, le chef de l'État révèle dans une conférence millimétrée sur un fonds bleu roi le détail des mesures qui absorberont 34 milliards d'euros d'investissement de la première mouture du plan France 2030. Intelligence artificielle,
3: chers amis,
1: biomédicaments, avions à hydrogène.
3: Je crois que nous pouvons terminer avec quelque chose qui relève,
1: en fermant les yeux,
3: du rêve possible.
1: On rêve du futur avec Macron.
3: De l'ambition faisable.
1: Un futur de tech.
3: Pour notre nation.
1: En aluminium brossé.
3: Je vous remercie. Vive la République et vive la France.
0: Et donc on a cette histoire qui nous raconte qu'effectivement, à travers le plan de relance et le plan France 2030, eh bien c'est effectivement cette économie du monde d'après que nous allons financer. La réalité, c'est que dans ces dispositifs-là, globalement, il n'y a que des grands groupes qui peuvent émarger, qui ont sorti de leur carton des projets qu'ils n'avaient pas nécessairement mis sur la table pour l'instant ou qu'ils n'avaient pas forcément déployés à grande échelle, notamment les gigafactories de batteries électriques, pour se les faire très largement financer par les pouvoirs publics. Total Energy, en alliance avec Mercedes et Stellantis, vient d'inaugurer sa première gigafactory, enfin sa giga-usine de batteries électriques, et quasiment 25% de l'investissement total va être couvert par des aides publiques aux entreprises, et ça se compte autour de 800 millions d'euros pour les aides publiques qui viennent de l'État français et quasiment 150 millions d'euros qui vont venir des collectivités publiques. Donc près d'1 milliard d'euros vont aller financer l'installation d'une usine de batteries électriques pour la création, sans doute à terme, de 2000 emplois, ce qui fait 400 000 à 500 000 euros par emploi créé. Est-ce qu'on avait réellement besoin de mettre sur la table tant d'argent pour financer des entreprises qui, par ailleurs, se soustraient à l'effort collectif en ne payant pas d'impôts sur le territoire national, comme on l'a montré pour Total Energy sur les années 2019 et 2020, qui, par ailleurs, accumulent des dizaines de milliards d'euros de bénéfices, Total Energy 20 milliards d'euros, Stellantis 17, Mercedes 20, pour simplement cette gigafactory de batteries électriques à Douvrin, et on a mis quand même 800 millions d'euros sur la table. N'avaient-ils pas les moyens de financer leur propre usine ?
1: Et si ces entreprises font des profits, dans quelle poche iront-ils ? Et si l'usine est délocalisée ? qui va payer pour les emplois détruits? Ces multinationales qui paient si rarement leurs imposées charges rubis sur l'ongle? Oui, des rubis, car rien n'est trop beau pour ces grands groupes.
0: Pris dans leur globalité, les aides publiques qui ont été débloquées pendant la pandémie, si on additionne tout, en sachant qu'on additionne des choux et des carottes, des choses qui n'ont strictement rien à voir, puisque des prêts et des subventions, ça n'a pas la même fonction et ça n'aura pas le même impact derrière sur les comptes de l'État. Mais si on met tout sur la table, en France, on a globalement mis 400 milliards d'euros pour venir en aide à l'économie nationale. Mais 400 milliards d'euros, c'est énorme. C'est 20 à 25% du PIB national. C'est la raison pour laquelle on peut parler d'un champ magique, on peut parler d'un pognon de dingue, alors que ça faisait des années qu'on nous expliquait qu'il fallait réduire les dépenses publiques, les contraindre au maximum, parce que sinon, à force de déraper, l'État n'aurait plus les moyens et allait faire faillite. C'est bien la preuve que l'État n'était pas prêt de faire faillite, qu'il est possible de trouver des ressources quand on en a vraiment besoin et qu'il est nécessaire d'agir. Et la preuve, donc, du coup, qu'il n'y a pas de limite indépassable ni dans le budget que l'État peut se donner, ni dans l'endettement qu'il peut accumuler, ni donc, du coup, dans les dispositifs de soutien qu'il peut créer. La question qui se pose à travers la pandémie, c'est pourquoi a-t-on mis autant d'argent sur la table pour les acteurs économiques privés et qu'on n'en a pas mis autant pour les services publics, pour celles et ceux qui finalement ont tenu le pays à bout de bras pendant qu'une partie de la population a été confinée, une partie de l'activité économique arrêtée, à savoir celles et ceux qui se sont occupés de nous à l'hôpital, qui se sont occupés de nous dans les services publics, qui ont fait que le pays ait pu continuer à tourner, et surtout qu'il ait pu se relever maintenant que la pandémie est supposée être derrière nous, ou en tout cas internalisée.
4: Tout d'un coup, peut-être qu'on se dit qu'on a été un peu trop généreux.
5: Alors, c'est vrai qu'objectivement, on en a fait sans doute trop.
1: Emmanuel Le Chypre, éditorialiste économique en septembre 2021 sur BFM TV.
5: Par exemple, en 2020, alors que l'activité s'effondre de presque 10%, on a 25 000 faillites de moins que d'habitude. Ça veut dire quoi? Ça veut dire qu'en fait, on a sauvé des entreprises qui, en temps normal, auraient périclité. Des canards boiteux qui, finalement, auraient fait faillite s'il n'y avait pas eu ces aides. La rentabilité des entreprises a explosé. On est sur les plus hauts niveaux historiques jamais connus. Le record précédent datait de 1951. Si vous regardez, la trésorerie, elle n'a jamais été aussi confortable depuis qu'on la mesure. Et puis, quand vous prenez le fameux prêt garanti par l'État, il y a la moitié des entreprises qui l'ont pris par précaution, mais qui n'en ont pas dépensé le premier centime. Donc oui, on peut dire qu'effectivement, on en a sans doute fait un peu trop.
4: Donc la Cour des comptes dit « rend l'argent ».
1: Mais la Cour des comptes n'est pas la seule à froncer les sourcils face à l'ouverture des vannes d'argent public.
0: Par ailleurs, cet argent public, il a été débloqué pour l'essentiel sans aucune conditionnalité auprès des acteurs privés. C'est-à-dire que pour toucher des aides publiques, on n'a pas demandé aux entreprises, en tout cas ça n'a pas été fait de manière systématique pour l'ensemble des aides, qu'elles nous garantissent qu'elles n'utilisaient pas les paradis fiscaux, qu'elles respectaient la loi égalité femmes-hommes, d'égalité salariale, ce qui veut dire qu'on a débloqué des aides pour un certain nombre d'entreprises qui sont hors la loi. Quand on entend tous les discours qu'il peut y avoir sur les bénéficiaires du RSA qui profiteraient du dispositif pour vivre un peu en France et vivre un peu ailleurs, on se rend compte qu'en fait, il y a un deux poids, deux mesures. Que la question du droit et des devoirs, elle s'applique surtout aux bénéficiaires sociaux, aux bénéficiaires du chômage, mais rarement aux entreprises. Les entreprises privées, finalement, elles n'ont que des droits, elles n'ont qu'accès à des aides publiques et on leur pose rarement des devoirs face à cela. On aurait pu dire, ok, on va mettre beaucoup d'argent sur la table, nous avons besoin de transformer notre modèle économique, conditionnant l'ensemble de ces aides au fait que les entreprises se donnent une perspective de réduction des émissions de gaz à effet de serre, de moindre impact sur la biodiversité, de transformation de leur appareil productif, de meilleure prise en cause des enjeux sociaux, y compris dans leur production. Ça n'a pas été le cas.
1: Cette absence de contrepartie demandée aux entreprises, quasi systématique d'ailleurs lorsque l'on parle des aides publiques, et qui avait déjà fait scandale au moment du CICE de François Hollande, Maxime Combes sait que c'est le coin qu'il faut enfoncer systématiquement, mettre le projecteur sur ceux qui abusent. Et petit à petit, certains signalements à l'Aubercy deviennent des sortes de témoins gênants qu'il n'est plus possible d'ignorer.
0: Je me souviens avoir fait un signalement, je crois, sur Transdev, donc qui est une entreprise qui en plus dépend de la Caisse des dépôts et consignations, qui avait prévu de ne pas changer son dividende de mémoire. Je fais le signalement le matin et ça avait changé l'après-midi. Alors est-ce que ça a changé à cause du signalement et de certaines montées au créneau d'un certain nombre de députés parlementaires ou pas ? J'en sais rien, mais donc du coup, dès l'après-midi, j'avais des démentis sur le fait que ce qui était signalé n'est pas vrai, puisque la décision avait été prise, mais la décision était postérieure, ou voilà. Donc il y a eu quelques petites choses comme cela. Enfin, après, j'ai essayé d'éviter de pouvoir être poursuivi en diffamation. Pour un tweet comme cela, en plus qui n'était pas adressé à l'entreprise, mais qui était adressé à Bercy, sur le mode « mais vérifiez à qui vous donnez de l'argent », il n'y avait pas beaucoup de risques, et deux, en fait, c'est l'entreprise qui avait le plus à perdre.
1: Derrière son ordinateur, l'économiste compte ses maigres victoires. Ces fois où ses signalements, pourtant très relayés sur Twitter, ont limité la casse. Mais c'est à un système qu'il fait face et ses petites victoires sont noyées dans la masse.
0: Donc en fait, on a sauvé l'économie du monde d'hier. Dans quel objectif ? Pour s'assurer que les entreprises françaises puissent immédiatement se repositionner à l'international et regagner des parts de marché à l'international, soit à l'export, soit en matière de capacité de faire venir les investissements étrangers. Finalement, cette bonne crise, elle doit aider le capitalisme français à être encore plus compétitif à l'international et s'assurer qu'il ne soit pas largué sur ce que seront peut-être les marchés émergents de la décennie à venir.
1: Après des centaines de signalements à l'Aubercy sur Twitter, il est grand temps pour Maxime Combe de sortir la tête des réseaux sociaux. Le jour de la grande conférence d'Emmanuel Macron, fanfaronnant sur son plan France 2030, il publie un article coécrit avec Olivier Petitjean de l'Observatoire des multinationales qui pose une question gênante. Est-ce la fin de l'État-providence au profit d'un corporate welfare, c'est-à-dire un État providentiel, mais pour les multinationales ?
0: Les tweets, c'était pour partager une forme d'indignation et du coup, accumuler des données. Quand on a accumulé ces données et qu'on a discuté avec Olivier Petitjean, donc de l'Observatoire des multinationales, on s'est dit qu'on allait systématiser ces données-là et faire ce que font les ONG classiquement lorsqu'elles commencent à avoir des informations sur un sujet, c'est produire une note. La note, ça n'a pas l'objectif de toucher les 60 millions de Français. La note, ça a un objectif, c'est de toucher quelques journalistes qui vont y trouver un intérêt. Par exemple, l'Obs, le grand, l'historique, pas l'Observatoire multinational, l'Obs, parce qu'une de ses journalistes était très intéressée par ce que nous faisions. De grandes rédactions se sont intéressées à notre travail. L'Observatoire multinational, c'est une toute petite structure qui fonctionne avec très peu de moyens. Et comme on l'a expliqué, tout ce travail-là, à la base, était relativement artisanal. C'était déjà relativement intéressant pour nous de voir qu'on était capable d'intéresser des journalistes qui, en général, vont plutôt s'intéresser à un rapport d'une très grosse ONG.
1: Et oui, dans les médias comme ailleurs, on ne prête qu'aux riches. En tout cas, on ne prête pas à ceux qui critiquent les fleurons français de l'industrie et de la tech.
0: Mais là, tout de suite, on a été confronté à une difficulté. Ces grands médias qui étaient intéressés et qui voulaient faire, à un moment donné, écho à notre travail, ont cherché à avoir une parole contradictoire à la nôtre, de manière systématique. C'est-à-dire que, par exemple, une télé qui venait faire un reportage avec nous, nous interroger pour rendre compte de nos résultats, nous disait, écoutez, pour l'instant, je ne suis pas sûr que notre sujet passe, parce que personne ne veut répondre aux données que vous rendez publiques. Ni le MEDEF, ni l'AFEP, qui est la grande structure de lobbying regroupant les très grandes entreprises françaises, ni un patron de multinationales. Finalement, personne ne voulait répondre. Et parce que ces grands médias pensent que le contradictoire, dans ce cas-là, est obligatoire, le sujet ne passait pas. Ou à la fin, parce qu'un journaliste s'est bien dépatouillé, il a réussi à faire passer un sujet, mais parce qu'il est allé chercher l'économiste classique français qui répond à toutes les questions, même sur les sujets qu'il ne connaît rien. Et ça, c'est très étonnant parce que, à rebours, quand ces grands groupes font une communication institutionnelle, ces grands médias reprennent cette communication institutionnelle la plupart du temps sans contradictoire.
1: Mis à part quelques journalistes économiques, passionnés par la question, personne ne semble s'affoler du montant de ces aides publiques, qui enflent pourtant, lentement mais sûrement. Maxime Combe remonte sur les 20 dernières années et montre qu'en 2006, l'État dépense déjà 60 milliards d'euros. Près de 10 ans plus tard, elle dépasse les 140 milliards d'euros. Nous sommes en 2018, à la veille de la crise Covid. Et depuis, les chiffres s'envolent et donnent le tournis. Mais tout cet argent est très sûrement employé à bon escient.
0: Toute une série de ces aides publiques sont relativement inefficaces. Il y a des études économiques qui ont montré que le crédit impôt compétitivité emploi, le CICE, était inefficace, qui montre que l'exonération des cotisations sociales sur les salaires, dès que les salaires dépassent 1,2, 1,3 ou 1,5 fois le SMIC, que ces exonérations de cotisations sociales sont en fait des effets d'aubaine pour les entreprises. Elles sont inefficaces et ne créent pas plus d'emplois que cela. Que le crédit impôt recherche, qui est aujourd'hui un des dispositifs les plus onéreux qui existent en France, c'est 8 à 9 milliards d'euros par an. Le crédit impôt recherche finance toute une série d'entreprises qui fondamentalement ne font pas de la recherche. C'est qu'en fait, on a là une dynamique. D'un côté, la réduction, la mise à mal, le fait de conditionner toujours plus et de rendre plus difficile d'accès les aides sociales. Et ça, on le voit à travers la réforme récente de l'assurance chômage, la réforme récente des retraites, et de l'autre côté, des aides publiques aux entreprises dont le montant explose et dont les devoirs sont, les conditionnalités, les contreparties sont extrêmement limitées. Donc du coup, c'est open bar et toutes ces entreprises y ont accès sans avoir besoin finalement de rendre des comptes.
1: Sauf que tout cela commence à se voir. Comment supporter dans les services publics, de la santé, de l'éducation, du social, du transport, de voir tout cet argent filer vers le secteur privé, quand les salaires permettent à peine de survivre. L'année suivante, 2022, les secteurs stratégiques vont peu à peu se mettre en grève, les uns après les autres. Les pénuries d'essence paralysent des régions entières pendant plusieurs semaines. Les profs, puis les sans-papiers exploités de Chronopost se révoltent. Partout, chacune et chacun réclame un meilleur revenu et a en tête les profits délirants du CAC 40 et de leurs acolytes émergeant dans les autres places financières mondiales.
0: Tout notre travail sur les aides publiques aux entreprises pourrait laisser penser que finalement on irait mieux s'il n'y avait pas d'aide publique au secteur privé. C'est absolument pas notre propos. C'est plutôt de considérer qu'il faut faire aujourd'hui un vaste état des lieux, aussi précis que possible, des aides qui existent, parce qu'il existe un maquis des aides publiques aux entreprises. On en compte plus de 2000 sur le territoire national, en comptant les aides publiques au niveau national, au niveau régional et au niveau local. Personne ne s'y retrouve. Il y a tellement de types d'aides publiques que personne ne sait ce à quoi il a droit ou pas droit, et que c'est à la demande de ces acteurs économiques qu'un site internet a enfin été mis en ligne et qu'on sait aujourd'hui le nombre d'aides publiques existantes. Mais on n'en est même pas certain, on en a peut-être oublié. Il n'y a pas de suivi systématique de cette question-là.
1: Pour rester correct, c'est un sacré bazar. Comme une grande maison remplie de bibelots et d'objets variés dont on aurait bourré les placards avant de bien fermer la porte. Et comment savoir quels sont les objets qui sont à leur place et ceux qui n'ont rien à faire là ?
0: Moi, ce qui peut être dévorant, c'est que finalement, comme ce sont des données qui ne sont pas transparentes, comme c'est des informations qui ne sont pas nécessairement recoupées par personne d'autre, il y a un côté un peu seul face à la falaise, et donc la crainte de dire des bêtises. Et après, il y a le côté de ben, où est-ce que je m'arrête ? Est-ce que j'en fais réellement un par jour ou autant que faire se peut ? Est-ce qu'on fait le CAC 40, plus que le CAC 40, ceux qui sont juste en dehors ? Est-ce qu'on va jusqu'aux 120 plus grosses entreprises ? Mais alors 120, c'est énorme, c'est un travail de dingue. Donc il y a toute cette question effectivement de la limite et de là où on s'arrête. Effectivement, c'est chronophage, c'est énergivore. Donc ça, oui, c'est pesant. Bon, au bout d'un moment, j'en ai marre. J'ai l'impression de tourner en rond. Alors, c'est cool. Entre-temps, le compte Twitter a pris de l'importance. Donc, il y a plus de followers. Donc, il y a plus de gens qui retweetent, voient les signalements et donc, du coup, se trouvent intéressés à la question. Mais il y a une fatigue personnelle qui s'est installée. C'est-à-dire que, oui, là, cette année, je crois aussi, j'ai dû faire 2-3 signalements sur la saison des assemblées générales, là où j'en faisais un minima 30 à 40 chaque année, voire plus. Et là, je l'ai fait simplement pour l'AG de Total Energy. Mais parce qu'à un moment donné, il y a un côté fastidieux, un peu fatigant. Et puis, les réseaux sociaux, il y a un côté, par rapport à moi, qui ai vécu un monde sans réseaux sociaux, un monde où il n'y avait que l'email et le site internet. Le côté réseaux sociaux, pour des gens comme moi, c'est très intéressant parce qu'on peut être directement en lien avec toute une série de journalistes, de faiseurs d'opinion, de relais d'opinion. Mais il y a aussi un côté tout petit monde, très limité, et qui donc interroge sur le sens et la portée de l'énergie qu'on y met. Voilà. Au bout d'un mois, on a envie de faire autre chose que faire des signalements sur Twitter.
1: L'enquête sur Twitter, qui a duré plusieurs mois, est devenue un livre. Un pognon de dingue, mais pour qui ? Coécrit avec Olivier Petitjean. Les deux auteurs y déplient leur thèse, celle de la mort de l'État-providence, au profit d'une protection des intérêts des grands groupes, à grands coups d'argent public.
0: Le débat a avancé en 2 ans. Il a avancé dans les programmes économiques d'un certain nombre de forces politiques. Il est beaucoup plus présent dans les revendications des organisations syndicales. Tout n'est pas lié à nous, mais on a joué notre petit rôle là-dedans et le fait de légitimer un certain nombre de prises de position pour faire monter ce sujet à l'agenda. Là où il y a de l'insatisfaction, c'est de se rendre compte que 2 ans et demi après, rien n'a bougé, rien n'a changé et qu'on n'est pas sur le point de gagner une bataille sur la conditionnalisation systématique des aides publiques au secteur privé, puisqu'on est même plutôt en train de voir apparaître de nouvelles aides, de nouveaux dispositifs ou l'expansion de dispositifs existants toujours sans conditionnaliser. Donc il y a beaucoup à faire encore pour transformer notre système économique.
1: Avec cette enquête, les costumes sombres de Bercy se sont-ils émus du manque de transparence du millefeuille des aides publiques ? En septembre 2023, sur le site du ministère de l'Économie, une tentative de recensement de ces aides fait l'objet d'une page. Une page sur laquelle le montant global des aides n'est toujours pas communiqué. Mais que les multinationales se rassurent, elles pourront encore sonner aux multiples guichets de Bercy. Car de l'argent, il y en a dans les caisses des aides publiques.
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0: génétique.
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choc initial est très pénible pour lui. Il souffre comme s'il était un projectile lancé par un canon et voyageait au-dessus des mers et des montagnes. Il faut donc l'endormir dès le départ et déployer ses membres pour que l'avant de son corps ne soit pas séparé de l'arrière et que la violence du choc se répartisse dans chacun de ses membres. Quand la première partie du trajet est accomplie, le transport devient plus aisé. Nous laissons alors les corps flotter à l'air libre. Alors que j'en étais là de mon rêve, un vent se leva et troubla mon sommeil, de sorte que je me retrouvais dans la réalité.

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0: Bonsoir à tous, soyez les bienvenus sur les ondes de Radio U 101.fm dans toute la baie de Bresse, radio-u.org pour les internets. Moi c'est Vini et deux lundis par mois, on se fait une petite émission en direct. Et ce soir, bah, d'habitude c'est classico, mais j'ai décidé de vous faire revivre une époque messieurs dames, comme on n'en fait plus. Ce soir c'est le retour des compères.
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0: Et on l'a dit, il est 20h30 quasiment, hein, j'ai envie de vous dire, c'est pas très très grave. En tout cas, on est ravis de vous accueillir sur les ondes. On est où ? Au campus de Kerguat. Et ce soir, je suis ravi d'accueillir mes deux anciens compères, Auré et Fredo, au micro. Salut les gars.
7: Salut à tous.
0: Salut, ça va ? Vous ouais. Pouvez la refaire, j'avais oublié d'ouvrir vos micros.
7: Alors, spontané. Ouais, ouais, salut. Salut. Salut à tous, salut à toutes.
0: Tous les étés, on se fait un petit spécial, on se fait un petit spécial summer, le summer live tour qui des fois était fait dans les anciennes radios où ils faisaient le tour de France. Je pense aussi aux anciennes télés quand il y avait sur Antenne 2.
7: 40 degrés à l'ombre, les trucs.
8: Ouais, c'est ça.
0: 40 degrés à l'ombre, c'était ouais. Ça le
8: sur
0: truc.
8: France 3, ouais.
0: Ah, bien joué les gars. Ouais. On voit les gars, soit connaisseurs, soit qui glandaient tellement parce qu'ils faisaient moche. En Bretagne,
7: c'est ça.
0: Que
7: pas d'amis pendant les vacances et on regardait la télé.
0: Bravo les gars. Et donc voilà, donc ce soir la spécialité, la playlist, ça va être comment ? Je vous ai concocté des trucs un peu d'été quoi, tu vois.
7: Obligé, hein.
0: Bah évidemment.
8: Est-ce qu'on a une rétro sur les 10 dernières tubes de l'été ?
0: Non, pas vraiment. Je vous l'aviez déjà fait hein, celle-là.
7: Faut préciser à Auré que Vince a un nouveau joujou.
0: Ah oui.
7: Des jingles.
0: Je te présente ça. Donc si tu veux, c'est du. C'est ma petite soundbox quoi.
8: Oui, tu t'amuses quoi.
0: Moi j'aime bien. Là je suis sur les rires démoniaques.
8: Ok.
7: C'est un peu fête foraine ça.
0: Genre train fantôme.
7: Ouais, c'est ça, ouais.
0: Ah ouais, toi t'étais un gars des fêtes foraines ou pas en été ?
7: Moi j'aime bien les fêtes foraines.
0: Ah ouais ?
7: Ouais, ouais, j'aime bien.
0: Train fantôme compris ou pas ?
7: Je fais.
0: T'as peur ?
7: Non, pas du tout. Je suis pas un peureux. Il y a que les peureux qui ont peur. Non, non, c'est même si je suis toujours déçu, j'y vais quand même.
0: Et tu peux. Donc, train fantôme, tu continues ?
7: Ouais.
0: De
7: ouais,
0: faire,
7: ouais.
0: Ok.
7: Ouais, ouais, ouais.
0: Toi, Auré, t'es fête foraine ou ?
8: Bah là, oui, fête foraine, surtout avec les enfants.
0: Ouais.
8: Palais du Rire. Le mieux, dernière fois, c'était Palais des Glaces, là, ça fait mal au nez.
0: Ouais.
7: Ah oui.
8: C'était génial.
7: Je suis pas un très grand fan, ouais.
8: Ouais, bah, j'ai un de mes enfants qui a failli saigner du nez de partout.
7: Ouais, c'est ça. Ouais.
0: Bah, très bien. Ouais. Tu envoies tes enfants. Moi, j'avoue que fête foraine, pas trop en vrai. Avec tous les trucs de manège et tout, je pense que je ne monterai plus jamais sur un truc de sensation forte dans les fêtes foraines.
7: Ouais, les trucs qui tournent en rond.
8: Ouais, le
0: grand 8, ça va encore, ouais, mais non, tu vois, les.
7: Rond, ouais. Ouais, ça je fais pas.
8: Oh, le surfing, je sais pas quoi là. Non.
0: Ouais, le truc qui pète au milieu du tour et ouais, tout, non, non, ça me ferait peur.
7: Palais du Rire.
8: Moi, Palais du Rire, c'est cool. Ouais, la Maison du Rire aussi.
0: C'est... Palais du Rire, c'est bien, mais je pense qu'il en existe des ouf. Oui. Avec 8, 10 étages ou des trucs un peu différents que El Mexicano, qu'on voit tous les jours à la foire Saint-Louis. Bon, qu'est-ce que vous avez prévu de votre été ?
7: Ah bah prendre des vacances déjà.
0: Ouais.
8: Ouais.
0: Parce que là on est à Brest, hein, faut le rappeler, en direct du campus.
8: Je m'en suis pas rendu compte avec les températures dernièrement.
0: Ouais, là on était pas mal, c'était bien.
7: Oh, c'est très bien, c'est un bel été pour l'instant.
0: Ouais, complètement.
8: Ah oui, manque un peu d'eau quand même.
7: Bah non, d'eau.
8: D'eau, oui.
7: Ah oui, oui, bah oui. Tu bois pas, tu bois pas d'eau. Tu bois pas assez d'eau. Tu bois pas assez d'eau.
0: Bois un peu plus d'eau, évidemment.
7: Ouais, c'est ça, il y aura de l'eau.
0: Ça, c'est un bon message de prévention, je trouve, pour commencer l'été.
7: Ah ouais,
0: ça commence bien.
8: Attention, hydratez-vous.
0: Ouais. Ouais, voilà.
7: Ah, voilà.
8: Vas-y,
0: petite impro.
7: Buvez de l'eau.
0: Fais-nous l'alerte canicule, Auré.
8: Wouh !
0: Non, tu sais, l'alerte de...
8: Enlèvement.
1: Vague là. Chaleur.
0: Il y a une vague de chaleur. Tu sais, le truc .gouv.fr, quoi.
8: Oui, c'est ça.
0: Il y a une vague de chaleur.
7: Hydratez.
0: Veuillez vous hydrater.
8: Mmh. Oui, c'est ça.
0: À 15h, buvez un thé glacé. À 18h, mettez une couverture de survie sur votre Velux.
8: Ah oui, c'est vrai, il y a eu ça.
0: Ceci
8: ah
0: est un message de prévention de l'ANPES en relation avec le
8: gouvernement.
0: Le gouvernement. Canicule.gouv.fr.
8: Merci.
0: Nous accueillons à l'antenne Docteur Fredo.
7: Oui.
0: Bonjour. Ah.
7: Bonjour, donc faites attention.
0: C'est ça vos conseils du soir?
7: Mettez une casquette.
0: Très bien.
8: Hydratez-vous régulièrement.
0: Bon, est-ce que c'est... Vous êtes comment quand il y a la canicule? C'est un bon sujet, ça,
7: moi,
0: pour attaquer.
7: Moi, je supporte.
0: Toi, t'es un Rital. Ça, c'est les Siciliens
7: moi,
0: de...
7: j'étais très bien. C'était étouffant.
0: Mais tu sors ou tu ronfles?
7: Non, non.
0: Ah ouais?
7: Je vis dehors. Non, moi, je supporte.
8: Moi, je vis dans ma voiture.
7: Ouais,
8: avec
7: la clim,
8: à fond les ballons, et quand je suis pas dans la voiture, je suis
7: attention
8: à la plage.
7: Attention à la clim, attention à la clim.
8: Mais c'est pas grave,
7: c'est pas bon pour la santé.
8: Moi aussi, je suis bien, je suis en forme, regarde-moi. Est-ce
7: que tu vas mettre la clim chez toi?
8: J'y ai pensé. Pour les chambres des enfants.
7: Là, ouais.
0: Non,
8: pas en ce moment, parce que c'est un peu.
7: Voilà. Si c'est pour utiliser une semaine.
0: Ah, voilà, c'est ça, après un petit ventilo. Vous avez des ventilos ou pas?
8: Non, mais on n'a pas vraiment besoin avec la maison en pierre, c'est juste les chambres des enfants que ça pourrait être pas mal.
0: Ok. Ouais, ceci est un message de l'ANP. Non, je rigole.
7: Maison en pierre.
0: Ouais.
7: Non, bah, tu ouvres les fenêtres, ça fait courant d'air, quoi.
8: Ouais.
7: Non, c'est pas suffisant.
8: Bon, y a fin juin, ce
7: ouais,
8: suffisait
7: ça,
8: pas.
7: Ouais, c'était étouffant.
0: Bon, c'était la minute météo. Ce que je vous propose, c'est d'attaquer quand même avec un petit morceau sympathique. C'est un truc que, moi, dont je vous ai pas du tout fait les tubes de l'été, hein, autant vous le dire que c'est pas forcément ce que j'apprécie à fond. Et donc, en fait, c'est plutôt un morceau de funk de Thaïlande, de 1975.
7: Que tu connais?
0: Que j'ai découvert. Non, justement, j'ai découvert ce morceau, j'aime bien. Et c'est Masaru Imada Trio avec Green Caterpillar. Ça te cause?
7: Bien sûr.
0: Tout est
7: grand groupe.

0: Vous êtes bien sur Radio U 101.fm dans toute la bête Brest, changez pas de station, c'est le retour des compères pour le classico d'été. Donc les gars,
1: Ouais, pardon.
0: Vous êtes vachement concentrés. Hein.
1: On discutait. ça fait longtemps qu'on s'est pas vu.
0: Bah, c'est vrai. Ça fait tous longtemps qu'on s'est pas vu. Ça fait longtemps que vous avez pas revu le micro. Ouais. Pour cette petite spécialité, je vous propose un quiz. Ah. Enfin, c'est pas vraiment un quiz.
1: Un quiz, mais pas vraiment un quiz. Donc, c'est un questionnaire.
0: Ouais. C'est un test. C'est plutôt un test. Pour apprendre à mieux vous connaître, etc.
2: Bon, t'as trouvé ça où? Femme actuelle.
1: Ouais, c'est ce que j'allais dire, femme actuelle.
0: Summerchill.com. Je leur fais de la pub.
2: Ah ouais,
0: j'ai pas de souci avec ça, tu sais, moi, j'assume. J'assume entièrement ce côté-là.
1: Après, toi, ça, Fredo, t'avais pas eu. Ta daronne, elle regardait pas des trucs, des magazines pour.
2: Si, les maxi.
1: Les trucs comme ça, t'avais toujours les quiz de l'été.
0: Bah évidemment, mais c'est pour ça que j'ai refait. C'est pour ça que je vous ai préparé ça.
1: Tu sais, il va nous sortir. Est-ce que vous êtes l'homme de sa vie.
0: C'est un quiz pour apprendre à ce que vous deux vous connaissez un peu mieux.
1: Ok.
0: Un quiz évidemment sur les vacances, etc., etc.
2: Ok.
0: Votre rythme de vacances, c'est dodo plage apéro. Réponse A. Rando apéro dodo. Réponse B. Bateau apéro. Réponse C. Vélo, bonne bouffe, apéro. Réponse D. Dodo, plage, apéro. Ça, c'est plutôt Fred, je pense.
2: Oui. C'est ça, ouais.
0: Toi,
2: c'est...
0: tu vas à la plage, t'aimes bien.
2: Ouais.
0: Très bien.
2: Ouais, je fais la plage, ouais. Dodo, plage, apéro.
0: Et toi, Auré?
1: Bah, moi,
2: rando,
1: ça
2: se vélo.
1: C'est rando, tu vois. Rando, plage, mais il y a écrit dodo derrière, j'aurais dû me prier apéro aussi, tu vois. Rando, apéro. Bonne bouffe.
0: Ok.
1: Je suis un peu de tout. Je suis pas difficile.
2: Il faut une réponse. A, B, C.
0: Non, mais c'est chacun sa réponse. Hein. Vous êtes pas obligé de vous mettre d'accord.
2: Oui, mais.
1: Ouais, mais t'as dit.
2: Lui, il a pas répondu. Hein.
0: Ah oui. Il me faut une réponse.
2: On va s'engueuler.
0: Il y a rando, apéro, dodo. Il y a bateau, apéro. Vélo, bonne bouffe, apéro.
1: Ouais, je vais prendre vélo, bonne bouffe, apéro.
0: Ouais, que tu bouffais que de bouffer, quoi.
2: D'accord, les raccourcis.
1: Allez, hop, fais que bouffer.
0: Pour un apéro de qualité en vacances, il faut un pastis avec des panis, un génépi avec du reblochon, un cidre très frais avec des huîtres, un bon vin blanc ou un petit rouge avec du comté.
1: Ah, un bon vin rouge avec du comté.
2: Ouais, la même.
0: Pareil.
2: Ouais, y a rien de qui m'inspire.
0: C'est bien, vous ressemblez.
2: Ouais, on s'y retrouve. Un petit peu.
0: L'accessoire indispensable des vacances, c'est des boules de pétanque, un jeu de cartes, un molki ou un jeu de stratégie sur plateau.
1: Molki, je suis fan de. J'aurais dit le palais, tu vois. Un jeu de palais.
0: Toi, t'es un mec palais, ouais.
1: Et toi,
0: Fredo? Tu joues pas, toi?
2: Je peux jouer, mais je peux vite me saouler.
0: Pétanque?
2: Non.
0: Molki?
2: Ouais, si, Molki.
1: Moi, j'aurais dit mot fléché pour Fredo.
2: Ouais.
0: Ah, t'es un mec mot fléché,
2: ou
0: toi.
2: Un jeu de cette famille, voilà, quoi. Un Skyjo? Alors, un Uno, tu vois, des trucs comme ça.
0: Ouais.
1: Classique, quoi.
2: Ouais.
1: Une petite bataille.
2: Pétanque,
1: quoi.
2: C'est classique aussi, arrêtez, les gars. Molki, il faut aller remettre les quilles debout, tout ça.
1: Oh, c'est la flemme pour toi.
2: Ouais.
0: Je suis assez d'accord.
2: Ouais,
0: Molki, c'est un peu chiant, faut calculer.
2: Il y a ça, il y a le calcul.
1: Ouais. Moi, je suis palais plutôt.
2: Mais il n'y a pas palais dans les propositions.
1: Bah, je m'en fous.
0: Je peux le rajouter. Ça me convient.
2: Bon, je dirais Molki.
0: Vos traces de bronzage à la fin de l'été.
2: Ouais.
0: Vous vous foutez de mon élocution?
2: Du tout.
0: Ah bon?
2: Non, t'es le chef, on se permettrait pas.
0: Quelle trace de bronzage? Mon corps n'est que bronzage. Short, t-shirt, chaussettes?
1: Oh non.
0: Quel bronzage? C'est nul leur quiz. C'est un truc ChatGPT. Pire que ce que j'aurais pu vous fabriquer. Bon, vous vous mettez à walper ou pas sur la plage?
2: Ah, c'était pour tout ça.
0: Bah oui, bien évidemment.
2: Non, t-shirt de bain. Voilà,
0: T-shirt de bain?
2: Non, short, un petit short. J'ai la compresse, toi.
0: Un petit short de bain?
2: Ouais.
0: Genre un truc moulant, quoi.
2: Mais non!
0: C'est ce qu'on veut savoir, mon gars. C'est ça, les trucs de l'été.
2: Un short de bain. M'engueule pas, putain.
0: C'est n'importe quoi, ça.
2: Mais non, mais c'est toi, là.
0: Non, mais c'est vous.
2: Il est en train de s'exciter sur moi.
0: J'essaie de vous relancer.
2: Il veut absolument que je sois à poil.
1: C'est tout ce qu'il veut.
0: Écoute.
1: Non.
2: Un short.
1: Ouais, voilà. moi j'ai le lycra et le short.
0: T'as quand même un lycra.
1: Ah ouais, c'est obligatoire. Ça fait 10 ans que j'ai le lycra.
0: Ok.
1: C'est fini l'exposition au soleil brestois et au cloc dans le dos. J'ai arrêté, quoi.
2: Un mauvais passé.
1: Oh ouais, bah tu sais, tu te rappelles quand t'étais jeune, tu mettais pas de crème dans le dos.
2: Tu mettais pas de crème, ouais.
1: Ouais, bah voilà, ça, c'est fini maintenant.
2: Ouais, hein. Ouais,
1: maintenant, je crame avec les cloques et à pas dormir de la nuit, ça ira, quoi. Donc non, lycra, short.
0: Déconnecté en vacances, c'est au soleil avec la mer et les copains. Très haut avec des paysages de fous. En famille avec la brise marine. Loin des foules avec un max d'activités. Si, si, il faut choisir.
2: Ouais, voilà. Bon, oh.
0: Avec les copains.
2: Ouais, voilà.
1: Les copains,
0: Est-ce que tu déconnectes vraiment quand t'es en groupe avec des potes?
2: Oh oui. Ah là, ils sont
0: en ah, ouais.
2: Attention. Parce que là, depuis tout à l'heure, je suis avec mon téléphone, c'est pour ça. C'est la petite...
0: Non, pas du tout. Il n'y avait pas d'attaque. C'était plutôt savoir comment tu gérais, toi, les vacances en groupe, quoi. T'es à 4-5, entre potes, ça te...
2: Déconnecté,
0: plutôt...
2: déconnecté.
0: Ça te fait que déconnecter.
2: Ouais,
0: t'as pas le
2: grave.
0: Casse-couille.
2: Il y a toujours, mais ça on fait avec.
0: Ah, tu peux prendre sur toi.
2: Oui.
0: Ça te fait déconnecter.
2: Ah bah, c'est le jeu, hein.
0: Et tu partirais en vacances avec Auré.
1: Sur quoi avec Auré?
2: Bah ouais, il paye le buffet pour son pot de départ.
0: Il a payé le buffet pour son pot de départ ce soir.
2: Ah ouais.
0: Donc, et toi, Auré, déconnexion?
1: Ouais, la famille, quoi.
0: Bah écoutez, je vous lis vos résultats, les gars.
1: Attention.
0: Fredo.
2: Parce que t'as tout noté là, nos réponses.
0: Mais j'ai tout noté. Fredo.
2: Je crois que la réponse elle était déjà toute construite là.
0: Mais pas du tout.
2: Oh, vas-y.
0: Fredo,
1: oui. La coupé,
0: vous êtes.
1: ChatGPT. Donne-moi la réponse.
0: Les Bouches du Rhône.
2: Oula.
0: Chaleur. Accent chantant et pieds dans l'eau. Voilà la trilogie estivale qui vous rend heureux lorsque vous partez en vacances. Un rythme piano piano où on se réveille quand même pour l'apéro ou un petit tour en bateau. La destination vacances qui vous correspond le mieux se trouve dans le sud-est, au bord de la Méditerranée, vers les Bouches-du-Rhône.
2: Bah, ça
0: colle.
1: Perpignan, ça tirait bien, quoi.
2: Ouais. Non, mais parfait. Ben, je valide. Pour moi, c'est OK.
0: Très bien. Ah, et toi, Auré, vous êtes, monsieur Auré, la Bretagne Sud. L'amour de l'océan, ça ne s'explique pas, ça se ressent.
1: Mais quel mytho.
0: Vous l'aimez, les jours de soleil, de pluie, de vent, même quand il est glacé. Vous pourriez passer une vie à écouter le bruit des vagues tout en prenant de grandes bouffées d'inspiration salée. Bref, la destination de vacances qui vous correspond le mieux, c'est la côte bretonne sud.
1: Non, bah bien sûr, le Kilvilek.
0: Ouais, bah voilà.
2: Bizarre,
0: il était bien, mon test.
2: Ah bah ouais,
1: parfait.
2: Réaliste et tout.
0: Je suis à deux doigts de me payer un abonnement à chillholidays.com.
2: On a répondu honnêtement aussi.
0: Oui. Ouais, tout à fait. Et toi, Auré, une espèce de colocation pour l'été, être avec 3-4 potes?
1: Ah oui, ça a déjà été fait. Rappelle-toi, dans le grenier, c'était une colocation permanente.
0: C'est vrai.
1: C'était facile, tac.
2: Mais tu le ferais actuellement, là, maintenant?
1: Bah, dans
2: un
1: gîte...
2: c'est des souvenirs de jeunesse.
0: Tout à fait.
1: Hein. Ouais, mais partir avec des potes, carrément.
2: Ouais.
1: Ah oui.
2: Bon, bah...
1: Par contre, je prends tout... Je pars, c'est all inclusive, c'est-à-dire que...
2: Ah.
1: On y va et on fout rien, quoi.
0: Ah ouais, il faut carrément un chef et tout, quoi.
1: Ah ouais, non, mais c'est on se prend un truc n'importe où dans le monde, all inclusive, et on n'en branle pas une, quoi.
0: Ok.
1: Juste, on fait la fête, quoi.
0: Ça, ce serait tes meilleures vacances.
1: Bah, ça serait des bonnes vacances, pas les meilleures vacances, mais tant qu'à faire à partir avec les potes, autant que toi, tout soit compris, qu'on picole comme des cochons, quoi, et qu'on profite de la piscine.
2: Donc plus
1: quoi.
2: Le partir en camping, enfin en tente, je veux dire, avec des copains.
1: Oh, ça, c'est les festivals, je commence à être vieux avec les matelas.
2: Ouais, c'est ça, on est d'accord.
1: Ouais. Proche la quarantaine, quand même.
2: Un petit hôtel ou un mobilhome?
1: Mobilhome. Après, ouais, tu vois, une bonne tente avec Julie, ça me dérange pas, tu vois, mais le matelas.
2: Ouais, quand même. Hein.
1: Matelas gonflable, ça commence à être dur. Hein.
0: Matelas gonflable à la pompe ou le truc des quatre qui fait pchit. Et en fait, t'as que 3 cm de truc.
1: Non, matelas gonflable.
2: Le matelas.
0: The.
1: Non, matelas. Ça s'appelle ça un tapis de sol. C'est histoire de dire, j'évite l'humidité du sol.
0: J'ai déjà fait 2-3 semaines sur tapis de yoga. Hein. Oh. Tapis gym, tapis de yoga. Ouais.
1: Oh, ça fait mal.
0: Ça allait.
2: Non. Ouais, mais tu t'es en chaise roulante.
1: Ouais. Non, mais il avait 14 ans, c'est pour ça.
2: Ah oui.
0: Oui, même peut-être moins d'ailleurs. Ce que je vous propose, on va se réécouter justement une chanson de mes 14 ans.
2: Ah.
0: Souvenir. Laurent Voulzy.
2: Le pêcheur.
0: Non. Presque. Le cœur grenadine.
2: Ah ouais. Oh. Autant emballer là-dessus.
0: 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On va s'écouter Laurent Voulzy, le cœur grenadine, c'est la spécialité.

0: On est bien là sur Radio U, les gars. En vrai, le cœur grenadine, hein?
1: Ouais, parfait, ça m'a rappelé ma jeunesse.
0: Bah voilà.
2: Ça m'a rendu le cœur fondant.
0: Plutôt grenadine ou mentalo?
1: Grenadine. Ouais.
0: Toi, ouais.
2: Jus de pomme.
0: Ah ouais.
1: Toujours à part.
0: T'aimes pas les sirops, quoi.
2: Si, si, mais je préfère un bon jus de pomme, quoi. Après. Classique, un petit irish, quoi, mais bon, ça.
1: Ah oui, mais ça.
0: Si tu dois choisir entre les deux.
1: Entre quoi et quoi?
0: Entre grenadine et mentalo.
2: Je vais prendre grenadine.
0: C'est ça le jeu.
2: Je suis plus fruit rouge que menthe, quoi.
0: Ouais. Ok.
1: Menthe, c'est agréable.
0: Enfin, menthe, c'est pas mal. En plus, ouais. Tu peux te faire toi-même. C'est pas dur à faire, le sirop de menthe.
1: D'accord. Bah, on va chez Vince, il va nous en faire.
2: Bon, j'en ai plein dans le jardin, si tu veux, de la menthe.
1: Bah, allez, c'est parti.
2: La menthe, du sucre, un peu d'eau, et hop, là, c'est parti. On laisse bien serrer pendant des mois. Et...
0: Bah, voilà. Bon, en parlant de ça, les gars.
1: On va faire notre sirop nous-mêmes.
0: C'est ça aussi.
1: Avant, c'était les rhums, machin. Ouais.
2: Maintenant, c'est les sirops.
1: Les sirops, quoi.
2: Ouais, moi, je fais mes légumes. Hein.
0: Bah, c'est peut-être que l'année prochaine, je ferai une émission spéciale potager.
1: Ah, bah ouais.
0: Le dimanche matin,
1: ouais,
0: avec Aurélien.
1: Bah, ouais. Alors, Aurélien, quel légume on va parler aujourd'hui?
2: Allez, c'est parti. Aujourd'hui.
1: Quelle saison?
0: Bon, moi, je vous pose ces questions parce que j'ai un petit jeu. Que j'ai appelé le jeu des cocktails.
1: D'accord.
0: Ok. Je vais vous donner des noms de cocktails. Vous allez devoir deviner les ingrédients. Sachant que.
2: Sachant que. Trop loin quand même, quoi.
1: Des classiques.
0: Non, justement, c'est pas des classiques. Oh. C'est des trucs qu'on connaît pas trop. Je vais pas vous dire Mojito ou machin.
2: Non, mais
0: je vais vous aider. Je vais vous aider quand même.
2: Quand même dans le Black Speed Chuck Chunk machin.
0: Ça, tu me connais mal. Tu me connais mal. Tu me connais mal.
2: C'est ça.
0: Non, ça ne vient pas de TikTok. Si je vous dis le ciment mixer. Ciment mixer.
2: Alors déjà, il y a plusieurs choses dedans.
1: Ah, voilà.
0: Voilà, donc ça c'est sûr. Je peux vous aider, il y a deux ingrédients, dont un fruit.
2: Allez, un fruit.
1: De la pomme.
2: Non, de la menthe.
0: C'est non. Non.
2: Un fruit.
0: Un agrume.
1: Ouais, citron.
0: Citron.
2: Citron.
1: Simon.
0: Alors, qu'est-ce qui ferait le ciment?
2: Ginger beer.
0: Non.
2: Une badoie.
0: Non.
2: Une eau gazeuse
1: Non, mais c'est un alcool.
0: C'est un alcool.
1: Ouais, alcool. Un liquoreux.
0: Un liquoreux, ouais. Qui peut faire ciment.
1: Ouais. Du Baileys, non?
0: Du Baileys, ouais, tout à fait. Baileys, jus de citron, vous voyez le jeu.
1: C'est bon, on est parti.
2: Baileys, jus de citron et il tourne
1: c'est tout.
2: Pas. C'est tout.
0: Ah, c'est tout. Ça s'appelle le cement mixer.
1: D'accord.
2: Ok, et c'est bon ça? Ah, c'est aussi. Ouais.
0: Bon, ça peut être pas mal, je pense. Un petit. Ouais, voilà.
2: Ouais, mais tu crois que le citron, ça fait pas cailler un peu le Baileys?
0: Bah, faut le boire vite.
1: Bon, on va essayer ça.
0: Allez, c'est
1: donc,
0: parti.
1: Qui aurait ça? Il a déjà tout ça. Il a le citron et le Baileys.
0: Ah, vas-y, attends, fais le.
1: Ah oui. Ah, oui. Oh bah, il est plus sec. Hein.
0: Okay. Le Prairie Oyster.
2: Bon, ça sent qu'il y a des plantes là-dedans.
0: C'est un remède contre la gueule de bois.
2: Ouais, tu vois, ça sent ça.
0: Il y a zéro plante.
2: Il n'y a pas de plante.
0: Merde. Oh, merde. C'est un truc bien anglais, je pense.
2: Donc genre un truc anglais, il y a du whisky, quoi.
0: Non, il n'y a pas d'alcool.
2: Pas d'alcool.
1: Alors, c'est antigue. De la fraise.
0: Non.
2: Non, je dois avoir du lait, peut-être.
1: Anti-gueule de bois.
2: Ah, et tu vois, il dit...
0: Il y a un truc de la ferme. C'est pas vraiment du lait. C'est pas du lait, mais ça vient de la ferme.
2: Fromage.
1: C'est du beurre.
0: Non.
2: Du beurre. Un truc qui vient de la ferme.
0: C'est à base de jaune d'œuf cru.
2: Oh, d'accord.
0: Sauce Worcestershire, Tabasco, sel, poivre.
1: Wow. Ouais. Un debout les morts.
2: Ouais. Non, mais horrible, quoi.
1: Ouais, bah, anti-gueule de bois, quoi.
2: Ouais, mais même ça,
1: tu
2: je suis pas
1: sûr. Ouais.
0: Smoker coach. Le canapé du fumeur.
2: Ouais, du whisky, alors. Il y a du whisky. Tourbé.
0: Il y a du.
1: Ouais, du tourbé. Ouais.
0: C'est Jagger Master avec une sauce.
2: Une sauce.
0: Ouais.
2: Mayo ketchup.
0: Mayonnaise.
2: Ah,
0: Jagger Master mayonnaise.
1: Wow.
2: Qui peut faire ça?
1: Ah ouais.
2: Qui a inventé ça?
0: Bah, je sais pas. Sachant qu'il y a des faux hein, dans le tas.
1: Ah.
2: Bah, il dit pas
1: il
2: tout.
1: Dit pas, ouais, mais
2: il dit pas
1: alors.
2: Tout aussi,
1: il se rend compte là de ces trucs.
2: Ouais, il y a des faux là-dedans. Quoi, bah, putain.
0: Le pickleback.
2: Il y a des cornichons, non?
1: Ouais.
0: Il y a des cornichons. Ouais. Enfin, cornichons. C'est pas vraiment des cornichons. C'est du jus de cornichon.
2: Ouais, voilà. Ça s'appelle du vinaigre.
0: C'est un shot. C'est un shot.
1: Ouais. Et donc un alcool.
0: Un shot de whisky, un shot de jus de cornichon.
2: Ça, c'est un truc américain.
0: Le pickleback.
1: Ouais.
2: C'est vrai. C'est vrai.
1: Oui, vrai. Ah, il faut dire si c'est vrai ou faux.
2: C'est vrai.
0: Le poney soviétique.
2: Il y a vodka obligatoirement.
0: Vodka.
2: Poney soviétique. Genre, il y a un truc à ambré ou un truc comme ça, à l'orge, de la bière. Là, peut-être.
1: On a trouvé l'alcool.
0: Tu as trouvé l'alcool. C'est accompagné d'un truc. Quand tu penses céréales, t'es pas si loin, mais un peu loin.
2: Du lait, quoi.
0: Non.
2: C'est peut-être. Ouais.
0: À quoi ça peut servir si tu bouffes pas les céréales?
2: À faire des panures?
0: Non.
2: Tu manges pas les céréales.
1: Là, vous m'avez perdu, là.
2: À donner au cochon?
0: Non, à tresser des trucs. C'est avec les machins de chaises tressées, les pailles de chaises tressées.
2: Ah, comment ça s'appelle?
0: Vous voyez
2: du rotin.
0: Pas du rotin, de la paille, quoi.
2: La paille. Donc c'est un cocktail avec de la paille.
0: Vodka paille. Vodka paille, me demandez pas.
1: Mais il lit des merdes là, il sait pas ce qu'il lit.
2: Donc en gros, t'as une vodka paille.
1: Voilà, c'est ça.
2: Une vodka avec une paille dedans.
1: Mais il te dit juste de boire la vodka à la paille.
0: Non, ils te disent que c'est le tressage. Vous voyez les anciennes chaises un peu de ferme là, il y a du tressage.
2: Oui.
0: Bah, c'est ce jus de tressage.
2: Du jus de tressage. Ouais.
1: Ils mettent une paille dans de la vodka, tu la laisses macérer et voilà.
2: C'est un peu bizarre ton truc. C'est un peu comme la Zubrowska où t'as l'herbe dedans.
1: Ouais, voilà,
2: tu vois,
1: c'est ça. Ouais, c'est ça.
2: C'est ça.
0: Ça se trouve, c'est ça.
1: Ouais, c'est ça.
2: Un truc comme ça, quoi.
1: Bon, faux.
0: La cerveza preparada.
2: Ouais, ça sent.
1: Limoncello.
2: Ouais, non.
1: Parce qu'il a mis l'accent aussi.
2: Non, tu sais, comment ça s'appelle le pourron, là, comme ça, tu vois, limonade. Tu vois, limonade
1: du vin blanc, ouais.
2: Non. Un truc comme ça, non? Non! Ouais, c'est espagnol.
1: Refait sans l'accent.
0: C'est un truc mexicain.
2: Tequila. Ah, tequila.
1: Oh, mexicain,
0: non, il n'y a pas de tequila.
2: C'est quoi l'autre alcool là où il y a un.
1: Ah, du mezcal. Mezcal.
0: Non. Une bière. Bière mexicaine.
1: Corona.
0: Corona. Oh, avec de la sauce Worcestershire et de la sauce soja.
1: Sauce barbecue et sauce soja.
0: C'est pas vraiment barbecue Worcestershire.
1: Ouais.
2: Ouais, bon.
1: Faux.
0: Faux. Le Alien Secretion.
1: Oh, la bave, ça fait un peu liquoreux.
2: Genre, tu sais, du curaçao.
0: Il y a du curaçao.
1: Oh,
0: il est bon, il est
1: ah
0: bon.
1: Ah ouais, joli celui-là.
2: Alien, machin,
1: ouais,
2: genre,
1: ouais, joli.
0: C'est un truc à la base de vodka, mais qu'est-ce qui ferait la sécrétion?
1: Ouais.
2: Genre une gélatine ou un truc comme ça, tu vois.
0: Ouais.
2: Tu sais, truc. Tu sais, des cocktails un peu chimiques, là, machin, comme les bubble gum. Enfin, tu sais, les bubble tea, là, tu vois,
1: gelée,
2: dedans.
1: Une confiture.
2: Un truc comme
0: non,
2: ça,
0: non, non, c'est de l'alcool.
2: Qui fait le
1: jus. Ben, du pissenbon. Non, non.
0: Ah, truc, t'es pas loin, ouais, t'es pas loin. La liqueur de banane, je te l'accorde.
2: Ah, ouais. Pissenbon,
0: bah ouais, pissenbon, c'est validé.
2: Ouais.
1: Merci. On a été bon ce
2: soir. On était pas mal, hein. On se le fera celui-là.
1: Ouais, celui-là on le note. Celui-là on le note. Je suis un peu loin du micro peut-être.
0: Le petit hit de l'été, printemps, on va dire. Je suis sûr que tu l'apprécies celui-là. C'est Nueva Yol de Bad Bunny.
1: Ah bah ouais, terrible. Ah super.
0: Bah ouais. Hein. 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On se fait une petite playlist de l'été, des jeux un peu débilos. D'ailleurs, si vous voulez nous appeler, c'est 02 98 03 82 61.

0: vous êtes sur Radio U. Ce n'est plus la canicule, même si on essaie de vous réchauffer.
1: C'est un temps breton, là.
0: Ouais, réchauffer les oreilles. Mais là, c'est parfait, là. Il fait beau, il fait frais.
1: On est bien en ce moment.
0: On est bien. Vous êtes bien sur les ondes de Radio U, 101.fm, toute la baie de Bresse, radio-u.org. J'ai Auré qui est à ma droite, Fredo à ma gauche.
2: Bing.
0: Et moi-même, Vinny. Là, les gars.
3: Maître d'orchestre.
0: C'est l'heure.
3: Ah.
0: C'est l'heure.
1: C'est l'heure de...
0: Je vous ai préparé un truc.
3: Un blind test.
0: Ouais.
1: Ah, mais non, mais comme d'habitude, je vais perdre.
0: Mais non, t'inquiète pas, c'est pas grave.
3: Ce n'est qu'un jeu.
0: Donc le jeu en lui-même. Je vais vous...
1: Pas de réponse pour tenir dans la cage d'escalier, c'est ça?
0: J'ai appelé ça le jeu des jumeaux. Le blind test des jumeaux.
3: Ouais.
0: Pourquoi? Je vais vous balancer un son.
1: Les artistes sont des jumeaux.
0: Que vous ne connaissez pas forcément, peut-être que ouais... Vous pouvez écouter les lyrics, etc. Ça va vous faire deviner le vrai son de base.
3: Ok.
0: Ok.
3: Ok.
0: On fait un premier test, qui est pas très compliqué.
1: D'accord.
4: Regarde pas comme ça, Auré.

0: tu connais pas ce son là toi?
1: Je mets mes deux écouteurs, je vais me concentrer.
0: Bon, je vous cut, ouais, c'est trop facile. Donc le son il s'appelle Macarena de Damso. Et c'était pour trouver le son Macarena.
2: Bon, il y est pas dedans.
0: Tu vois, bah si, le refrain c'est mon cœur danse la Macarena. Ah, là, moi, là.
2: Bah,
0: t'as rien entendu, ah, t'écoutes rien. T'écoutes rien.
1: Bah, après, faut. Il dit le titre de. Ouais, il y avait rien de Macarena.
0: Ouais, si, désolé. Il le dit, les gens moi, qui connaissent le son,
2: il le dit, mais ça.
3: J'avais pas compris qu'est-ce qu'il fallait faire de base.
0: Ok, chanson suivante.
3: Je vais écouter.
0: Donc là t'as capté.
3: Donc, capté. Alors, quand il dit. Quand il dit quelque chose. Je vais trouver le titre.
0: Des fois, c'est le nom du titre. Des fois, c'est le refrain. Des fois, c'est l'artiste.
1: Ah, ça, c'est...

0: Dépêche Mode, non.
1: C'est dur à trouver.
2: Déjà qu'on n'a pas compris le jeu,
3: on fait des trucs durs.
1: C'est la meuf qui s'appelle Madison.
3: Oh, quel connard. Le jeu de merde.
1: Ah les gars, oh, vous putain. L'avez voulu, vous l'avez eu. Nouveau morceau.
3: Quoi. Bon cop.
4: Salut mon vieux, tu me reconnais?
5: C'est Doudou va peiner la Kika.
0: Doudou.
2: Salut mon vieux. Mon vieux.
1: Non. C'est un truc de. C'est une chanson de l'été, hein. Que vous devez trouver.
0: Ça va m'énerver avec son jeu.

0: quand même que vous devez trouver genre Madison, machin.
1: Genre la compagnie créole. Quoi.
0: Tu t'as gagné.
1: Quoi?
2: Mais non!
0: Fallait que tu trouves ça aussi, Auré!
2: Mais non!
0: Là, c'est 5 points!
2: Mais non!
0: Points.
2: Il y a de la triche! Mais non! Il y a...
1: Mais y'a rien! Y'a rien!

0: Bien joué, Auré. Bien joué.
1: Ouais.
0: Le morceau de rap un peu débile, il s'appelle Bal Masqué. Mmh. Et le morceau qu'il fallait trouver, c'était le Bal Masqué.
1: Oh, j'ai confus.
0: Non, c'est très bien joué de sa part. T'as dit complètement au pif. Mais comme quoi, souvent on est quand même connecté.
1: Ah ouais, c'est bon.
0: Morceau suivant.
1: C'est impossible à trouver.
2: Chantez Madame Sardine, je vous demande d'applaudir Monsieur Pierre Richard.
3: Les sardines ?
0: Les sardines !
4: C'est bon,
1: ouais, c'est bon.
4: Je me suis mis à votre niveau.
5: Quelle heure est-il ? Madame Sardine, 4h moins le quart. Monsieur Placard.
0: Alors est-ce que vous reconnaissez qui chante ?
5: Il a une souris, ri, ou un petit tel, dans la chapelle.
1: C'est un acteur ?
5: Et
0: ouais.
5: Que fait-il de la dentelle ?
1: Il est pas tout jeune, hein.
0: Il est pas tout jeune, les compères, c'est aussi en partie c'est grâce à lui.
1: Comment il s'appelle ?
3: Non.
0: Si t'étais bien,
1: c'est
0: Pierre.
1: La chèvre. La chèvre. Pierre.
0: Pierre Richard.
1: Pierre Richard.
5: Madame Chaussure.
0: Et donc, effectivement, c'était pour trouver.
4: Les sardines.
0: Ouais. Mais je vous la mets pas.
4: Allez.
0: Prochain morceau.
3: Donc faut attendre que le mec parle quoi.
1: Ah,
0: c'est une chanteuse.
3: Ah. Je crois que tu vas sortir Queen.

0: c'est faut traduire en français.
1: Attends.
2: Elle s'en va. Allez, allez. Genre, allez les bleus. Tu vois.
0: Le nom de la chanson, ouais, vous la connaissez ou pas?
2: Le nom de cette chanson?
0: Ouais.
2: Non.
0: Toi, tu la connais, tu sais, c'est le truc de Bodyguard.
1: Ouais, ouais. Mais en français, c'est quoi?
2: C'est Love Me Tender, quoi.
0: Si vous trouvez ce que c'est en français, vous le trouvez.
2: Love Me Tender, je t'aime. Love You.
1: Peut-être que les auditeurs ont trouvé, là.
0: Non, écoute, personne n'appelle. Personne n'appelle. Bon, je peux vous aider. C'est un chanteur aveugle.
2: Ah, ce genre de scène-là des tropiques.
1: Je vais t'aimer.
0: On va s'aimer.
1: Mais non, mais il est nul ton jeu, là. Putain. Moi, je t'ai parti dans autre chose totalement. Oh, putain. Bah, on va s'aimer. Hein.
0: Vous êtes sur Radio U. On va s'aimer, à toucher le ciel, se séparer. À prochain morceau. Nos ailes se retrouver.
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0: Yeah!
3: Now this is, I have a funny feeling that you may get a little out of hand with this, because this is what you've been waiting for.
2: Mais c'est que des trucs français qu'il faut qu'on trouve,
0: so
2: en fait.
0: Oui, tout à fait.
1: Ah, la Macarena, c'était français,
0: ouais. Ouais, voilà.
2: Oh, comment tu veux qu'on trouve ça?
1: Faut être dans sa tête.
2: Vas-y, va dans la référence. Genre, tu sais, il va nous sortir.
0: Les gars, ils disent jerk, jerk.
2: Bah, on va danser le jerk, quoi.
0: Et on va danser le jerk.
1: Ah, tu me fais chier, en vrai.
0: Bien sûr.
1: Oh, vous me faites chier, les deux, là. C'est n'importe quoi.
3: Ouais, alors si vous voulez, hein.
0: Il est lourd ce son.
2: La machine.
0: Prochain morceau, tu peux trouver, Fredo, tu peux trouver.
1: Ouais, c'est ça, ouais.
2: Mais toi, à mon niveau.
1: Ouais. Il est tout au pif. C'est Claude François.
2: Presque. C'est cette année-là.
1: Ouais.
2: Cette
0: année-là, vous l'avez trouvé. Sauf que c'est une reprise, en fait, cette année-là, vous saviez? Ça, c'est le...

0: de fil.
1: Moi je balance sur Radio U, j'en ai rien à foutre.
2: Si.
1: Plus difficile le lien, donc vous avez compris maintenant. Il y a un espèce de lien à trouver quoi.
3: Il reste deux chansons, mais ça.
1: Non, il reste.
0: 24.
3: Oh putain,
1: il reste 4 chansons à découvrir.
0: Stupid girl, non.
3: Coxiste.
1: Vous connaissez.
3: Ah. Butterfly.
0: Butterfly, ouais, voilà, joli. Ça, ouais.
1: Alors,
3: Allô.
1: Butterfly, ça vous fait penser à
3: Allô,
1: quoi
3: Lola.
1: Pour un tube français.
0: Mais là, c'est.
3: Ouais.
1: Là, c'est le truc à trouver avec
3: lumière,
1: Butterfly.
3: Quoi.
1: Non. C'était pas loin. C'était
3: pas
1: chier pensé.
0: Là, t'as trouvé le titre de la chanson qui passe.
3: Oui, je sais.
0: Mais il faut trouver.
3: La correction.
1: C'est pas Papillon de lumière.
3: C'est pas Papillon.
1: Mais
3: de
1: vous
3: lumière,
1: en connaissez quoi. Un autre. Il est pas dur.
3: Avec Papillon.
1: Ouais. Il est passé au moins 6 fois aux Vieilles Charrues.
3: Kiyo.
1: Variété française, non.
3: Variété française.
0: Je crois que je suis perdu dans votre jeu de merde. La prochaine.
3: Ah, c'est pas Il faut que tu respires Mickey 3D ou un truc
1: non.
3: comme ça.
1: Non. Mais c'est un peu ce truc-là, oh. non. Plus Europe 2, plus Variétoche.
3: Oh là là.
1: Il a fait un film avec Dubosc.
3: Raphaël.
1: Non. Mais c'est ces années-là.
0: Est-ce que. Benabar.
1: Oui. Et c'est quoi le morceau de Benabar avec Papillon?
3: Papillon de lumière.
1: C'est l'effet Papillon.
3: Oh, ah oui, c'est.
1: Mais si.
0: Mais le. Voilà, je vais m'énerver.
4: Si le battement d'un papillon.
1: Vous connaissez cette mongolerie.
4: Déclenche.
1: Plus difficile, mais aurait pu trouver. Il a été tellement bon.
3: La lambada.
0: Non. Ouais, c'est vrai.
3: No Woman No Cry.
1: Non,
3: mais...
1: c'est pas No Woman No Cry.
3: Non, c'est pas ça.
1: Non.
3: Je veux t'aimer. Ah, comme ça.
1: Ah, t'es pas loin.

0: En fait, je change de règle. Ouais, parce qu'en fait, j'aurais dû faire ça dès le départ. Je suis en train de m'en rendre compte après une réflexion ultra poussée sous Brit Summer IPA, bien sûr, avec modération. Je vais vous donner le titre du morceau qu'on écoute.
1: Ça, c'est zéro le jeu. Ouais.
0: Donc là, c'est Adrien Belou avec Big Blue Sun.
2: Sous le sunlight des tropiques.
0: Grand ouais. Soleil bleu.
2: Grand soleil bleu. Quelle chanson.
1: Tout est bleu.
0: Non.
2: Non. Alors ça les il va nous sortir Indochine ou une corée comme ça.
0: Non, vous connaissez. Tous les morceaux qu'on a écoutés, vous les connaissiez. Hein. Soleil bleu, ça vous cause ou pas?
2: Genre, tu sais, mandarine bleue, un truc comme ça. Quoi.
1: Ah, je l'autre là, celle de l'année dernière, comment elle s'appelle elle?
2: Oh, là, je...
1: Ouais, mais je.
0: Louisa.
1: Louisa, et c'est quoi le titre?
0: Soleil bleu.
1: Ah, soleil bleu. Ouais, tu vois, ouais.
2: Ouais, c'est trop connu pour
1: c'était
2: moi.
1: C'était le tube de l'année dernière, ouais. Oui, c'est ça.
2: Ah ouais, ok.
1: C'était le tube de l'année dernière.
2: C'est pas... Ah, c'est pas une rennaise ou un truc comme ça?
0: Oh, j'en ai aucune idée.
2: Oh. Ah, oui, laissez-moi vivre comme ouais, je veux. Ça, c'est une rennaise, je crois.
1: Voilà, soleil bleu.
0: Oh là, elle a pas les pieds dans l'eau.
2: Elle vient boire un coup à la maison.
0: Là, le morceau, c'est Carpenter Brut.
2: Carpenter Brut.
0: Carpenter Brut. Vous ouais. connaissez Carpenter
1: non,
0: Brut
1: non,
0: ah bon, je
1: non.
0: pensais que tu connaissais ça.
1: Non,
0: c'est lourd ça. Hein.
1: Vas-y, mais énerve-moi encore là.
2: Bon, alors, du coup,
0: et le morceau, il s'appelle Midnight Demons.
2: Les nuits de folie.
1: Voilà, c'est ça.
2: Les nuits de folie.
1: Non.
2: Non.
0: Non.
2: Aimer les nuages.
1: Ouais.
0: Midnight. Demons.
1: Et les démons de minuit.
0: Ouais. Les démons de minuit.
2: Ouais, c'est pas mal.
0: C'est du délire.
1: Ouais.

0: Demande-lui, il a tout.
1: Qu'est-ce que tu veux?
2: Une mouette.
0: Le bruit du marché, la bruit de machin. Il a tout. Il a acheté un truc, là.
1: Non, mais je l'ai pas acheté, hein. Quoi? Mais en fait, il y a trop de trucs, c'est chiant.

0: L'excellent morceau 1979, Rettore Splendido Splendente. Bon les gars.
1: Oui.
0: Après cette petite pause musicale très sympathique.
1: J'ai gagné le jeu.
0: Ouais, bien joué Auré, t'es en tête. T'es complètement en tête. Avec 6 points.
1: Waouh.
2: Mais qu'est-ce que vous êtes des salauds.
1: Je crois que c'est la première fois depuis. Oula.
0: Bon, bah oui, ça fait un bail, c'est ta revanche, tu vois, c'est tout. Hein.
1: Le jeu le plus pourri, je l'ai gagné.
0: Vous préférez que je vous fasse des petites anecdotes de l'été en chiffres, ou vous préférez que je vous fasse
1: anecdotes en lettres? Des chiffres et des lettres, c'est parti.
0: Un petit vrai faux.
2: Ouais,
0: un petit vrai faux.
3: Un vrai faux.
0: Ouais. Très bien, je balance ça.
2: C'est le même quiz, mais.
1: Ouais, mais vrai en vrai faux. Ouais, alors, ça. Le cocktail. Chat, vrai ou faux?
2: Ou faux.
3: On est moqueur.
0: Vous êtes moqueur et en plus, ça vous aurait fait marcher la mémoire. Mais bon, tant pis pour vous. Hein.
2: Ah, il y a la musique du quiz.
0: Il y a une petite musique quiz.
2: Super, putain.
1: Musique quiz.
0: Une méduse n'a pas de cerveau.
1: Vrai.
0: C'est tout à fait vrai. Les méduses n'ont ni cerveau, ni cœur, ni os. Elles possèdent simplement un réseau de cellules nerveuses qui leur permet de réagir à leur environnement.
1: Et tu sais comment j'ai appris ça? Avec la Merlin.
0: Ah bah très bien. Une frite de
1: Merlin, pour les gamins.
2: Ah ouais, bah tu vois.
1: Et ça sert. Hein.
2: Ah bah ouais.
0: Une frite de plage vit environ, en moyenne, attends, 8 minutes.
1: Attends, une frite?
0: Une frite de plage.
1: Une frite de plage, les frites
2: on
1: que tu joues.
0: À vous d'y réfléchir.
1: Comme les Belges, la frite de plage.
0: Une frite de plage.
1: Une frite de plage.
2: Elle vit quoi?
1: 8 minutes, mais elle vit sa vie.
0: Plus ou moins 8 minutes, est-ce que c'est vrai, est-ce que c'est faux?
1: Moi, je dirais vrai.
2: Ouais.
1: J'aurais dit 12.
0: C'est totalement faux. Ah bon? Une frite abandonnée sur la plage.
2: D'accord.
0: A une expérience de vie très courte parce qu'elle va être mangée avec une mouette.
1: Ouais, bah on voit pas la même frite, nous. Hein.
0: Les flamants roses peuvent perdre leur couleur. Toi, tu pensais à une frite de piscine.
1: Bah,
0: ouais. J'aurais dit frite de piscine.
1: Bah, tu peux t'en servir à la
2: frite de plage, c'est quoi
1: pareil.
2: Une frite de plage
1: Une frite de plage maintenant. Une frite quoi, t'aurais dû.
0: Une frite que tu bouffes sur la plage, une frite de plage.
2: Il y a frite de plage, frite de parking, frite du McDo, frites de plage,
0: écoute. Non, c'est l'émission spéciale été ou pas?
2: Frites de plage. Ok. Frites de parking.
0: Les flamants roses peuvent perdre leur couleur.
2: Vrai,
0: tout à fait vrai. Parce que leur couleur vient de leur alimentation. Si elles mangent beaucoup de crevettes, ils sont de plus en plus roses. Le sable peut chanter.
2: Pas le sable.
1: Après, tu vois, s'il y a des genre, tu sais, s'il y a des bulots qui font des bulles, ça fait bon, ça résonne.
2: C'est pas
1: ça
2: le sable.
0: Le sable.
1: Faux. Moi, je dirais vrai parce qu'il émet des ondes sonores par rapport aux vagues. Des gravillons, les choses comme ça, tu vois.
0: Et ben c'est tout à fait vrai, mais ce n'est absolument pas l'explication.
1: Bon, bah tant pis, mais j'ai dit vrai. Donne l'explication. Ouais,
0: certaines dunes dans le monde produisent un son grave et surpuissant lorsque le sable glisse. On parle alors de dunes chantantes.
2: Ok. Ouais,
1: donc j'étais pas loin avec les vagues qui font
2: ouais,
1: le sable.
2: Ouais, c'est à peu près la même.
1: C'est la même.
2: Sauf que là, c'est des dunes.
1: Ça, c'est les dunes qui, avec le vent, ça remue le sable, quoi. C'est la même chose.
2: C'est tendu.
0: Ah, je vous sens tendu. 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Je vous partagerai avec monsieur Auré, ici présent, et monsieur Fred, s'il vous permet de gagner. Avec le super cadeau, super bonus, évidemment. Question 5.
2: Ouais.
1: On va jouer sur super bonus.
0: Les mouettes reconnaissent le visage des humains.
1: Vrai.
2: Ouais,
1: parce,
2: vrai.
1: Parce qu'on peut éduquer une mouette. On peut apprivoiser une mouette.
0: Et c'est tout à fait vrai.
2: Ouais, ouais.
0: Des études ont montré qu'elles peuvent identifier une personne. L'eau de mer gèle à 0 degré.
1: Non.
0: C'est faux.
2: Faux.
1: C'est faux.
0: À combien?
2: À moins.
1: Au moins.
2: À Moins 20. Plus.
1: Non, je dirais ouais, moins 15, moins 20. Ouais.
0: C'est du moins 2.
2: Bah, en tout cas, on a eu bon.
1: On a eu bon. Hein. On a dit que c'était
2: faux.
1: Et pourquoi ? Parce que la densité de la mer est plus importante avec le sel, donc forcément, il me faut plus de temps. Ce n'est pas de. C'est à cause des minéraux qu'il y a dans la mer.
0: Eh bien, tout à fait. Et voilà. C'est simplement moins 2.
1: Voilà. Bon. Oh, j'aurais dit plus. Mais...
2: Je suis marseillais, moi.
1: Oh non, mais c'est pas grave.
0: Il existe des plages avec. Oui, on te remercie. Ouais. Ouais.
1: En même temps, c'était tes vacances, tu pouvais aller dans les Bouches-du-Rhône, donc tu vois, c'est normal.
2: C'est ça.
1: C'est ça.
2: Excuse-nous, hein, Vince.
0: Il existe des plages avec du sable rose.
1: Vrai.
2: Oui, vrai.
0: C'est tout à fait vrai. C'est des mini-organismes marins mélangés au sable blanc.
1: Oui, ça s'appelle des coraux.
2: Hey, pour l'instant, on est bon, hein.
0: Les vagues peuvent parfois former des carrés presque parfaits.
1: Oui, c'est vrai. Mais alors, par contre, c'est hyper dangereux, du coup.
2: C'est très rare.
1: C'est rare, mais c'est hyper dangereux. Ouais. C'est des courants contraires qui s'attirent et qui peuvent t'emporter et tout ça.
0: Une noix de coco.
2: Mais dis qu'on a eu bon.
0: C'était tout à fait bon. C'était magnifique.
2: On a, voilà.
0: Bah, applaudissez-vous, faites quelque chose.
2: Bah, dis aussi qu'on
1: a bon.
0: Je trouve plus la foule, quoi.
2: Ah ouais. Cherche. Ah, là, là. Bah, la foule.

0: est parti chercher la foule. Alors là, il va tous les essayer là.
1: Allez, c'est parti. Bombo Clash. Yeah.
2: Bombo Clash.
1: Bombo Clash. C'est quoi, c'est Tekken, c'est
3: Bombo Clash. Je sais pas. Une noix de coco tombe plus vite qu'un ballon de foot.
1: Après, ça dépend de la densité, ça dépend de beaucoup de choses, mais noix de coco.
0: Pareil, de toute façon.
1: Bah non, parce que t'as la gravité qui joue dessus, donc forcément, tout le corps est attiré. S'il est plus lourd ou plus moins. Non, je dirais que si la noix de coco est plus lourde, elle tombe plus vite que le ballon de foot.
3: Et c'est totalement faux.
1: Ah.
3: Dans l'air, la résistance ralentit davantage le ballon. Mais la différence est moins spectaculaire qu'on l'imagine.
1: Bah, donc la noix de coco tourne plus vite. Ah bah non, la densité de l'air ralentit moins vite que la noix de coco. Ouais, bon allez, vas-y, on va te voir.
3: Le ballon, il est plus gros, donc il y a plus de frottement.
1: Ah, okay. Ouais, plus de friction.
0: Ah voilà, bah dis ça.
3: Une plage peut être plus chaude qu'un désert.
1: Ouais.
3: Et pourquoi?
1: Parce que la nuit, il fait très froid dans le désert. Non, je sais pas, parce que
0: Très chaud. Ouais.
3: Il fait très chaud et c'est tout à fait ça. Le sable exposé au soleil peut dépasser 60 degrés.
0: Bah ouais, ça brûle les pieds. Hein.
1: Ouais, et puis après, il y a aussi en plus la réverbération de l'eau qui va sur le sable, donc forcément, c'est plus chaud.
0: Ça a l'air marin.
1: Par rapport au soleil où il n'y a que le sable.
3: Tout à fait. La petite dernière.
1: Ah. Allez, la petite sœur.
3: La petite dernière.
0: Il y a un jingle pour ça.
3: Bah j'essaie, mais...
1: C'est la dernière.
3: C'est la petite dernière. Ça marche plus. La petite dernière.
0: Ah.
3: Les requins ont peur des dauphins.
1: Vrai.
0: Ont peur.
1: Ouais.
0: C'est quoi?
3: Ont peur. Je n'ai pas...
1: Vrai.
0: Moi, je dirais non. Pas peur.
3: C'est faux.
1: Oh, non.
3: Mais...
0: Ouais.
3: Des dauphins peuvent repousser certains requins grâce à leur intelligence et leur comportement en groupe. Mais les requins n'ont pas une peur systématique des dauphins.
0: Voilà.
1: Sauf s'ils ont déjà été attaqués quoi, par les dauphins.
0: Parce qu'ils ont une mémoire, ils se souviennent du visage du dauphin.
1: Du dauphin. Voilà. Du petit œil qui faisait Ice
0: voilà,
1: Tiger,
0: c'est ça.
1: Ice
0: ouais,
1: Dauphin.
0: C'est, ça.
1: Yeah.
0: C'est toi qui m'as foutu.
1: C'est toi qui m'as foutu une brownie de tour.
0: C'est ça.
3: 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Les gars, un magnifique quiz. Ça s'est passé l'été.

0: jusqu'à la dernière goutte. Lovely Day, Bill Withers sur Radio U. Bon les gars, je vous ai promis un petit quiz. Donc là...
1: du truc de l'interprète de machin.
0: Non, c'est là, il n'y a rien de tordu.
1: D'accord.
0: Enfin,
1: si. Ça s'est passé ou pas? Alors, est-ce que ça s'est passé? Alors,
0: est-ce que ça s'est passé
1: un
0: l'été?
1: À manger
2: un requin.
1: Un requin.
0: Non, non, justement.
1: Ça s'est passé.
0: C'est des trucs un peu historiques, quoi. Tu vois, c'est ça qui est rigolo. Ah, je vous ai pas inventé des machins, quoi. Par exemple, le premier pas sur la Lune a-t-il eu lieu en juillet?
1: Non.
2: C'était en... Ah, bon, j'aurais dit oui, je sais pas pourquoi.
1: En 69, en juillet.
3: J'aurais dit août.
0: Août, ah, juillet, c'est vrai?
2: Bon, j'aurais dit vrai.
0: C'est du vrai, mon gars. Ouais. 20 juillet 69.
1: Ah, je pensais que c'était le 1er août 69. Analytique.
0: La chute du mur de Berlin a eu lieu un soir d'été.
1: Soir d'été?
2: Ouais, aussi, ouais, non
1: ouais, moi, j'ai l'impression de voir, tu sais, avec des...
2: La chute.
1: La chute. Pour moi, ce serait plus après, parce que j'ai l'impression de les voir en manteau sur les vieilles images anciennes,
2: ouais, non,
1: sais, sur INA.
2: Non, pas en été, non.
0: Tout à fait, c'est faux. 9 novembre 89.
1: Ah, tu vois, j'avais dit que j'ai vu en manteau.
2: Ouais, non, mais c'est ça, ouais.
1: Ben, ça, c'est un truc qui s'incruise pour les vieux. Hein.
0: La catastrophe nucléaire de Tchernobyl a eu lieu en été?
1: Non.
2: En hiver aussi. Hiver.
1: Je crois que c'était pas loin de janvier, un truc comme ça, c'était après Noël.
2: J'aurais dit la même. Ouais, pour moi c'est.
0: C'est pas du tout ça, c'était au printemps. En avril.
2: Oh. Bon, bah en avril, c'est pas en été.
1: C'est pas en été.
0: C'est tout chiant. À fait.
1: La date, le jour précis, l'heure à laquelle ça a eu lieu.
0: Le 26 avril 1986.
1: 26 avril 86. Moi je retiens. Oh le... putain! Ah.
2: 26 avril.
1: Ouais, t'étais né toi en fait?
0: Ouais.
1: J'avais un mois.
0: Deux mois.
1: Ah oui, pardon. Février, mars, avril, oui.
0: Deux.
1: Pile poil en plus.
0: Le premier concert.
2: Ça se voit, non?
0: Ouais,
2: ça
0: du festival Woodstock.
2: Bébé, oui, vas-y.
0: A commencé en août.
1: Vrai.
2: Ouais, vrai.
0: Sûr?
2: Ouais, sûr.
1: Non.
0: C'est tout à fait vrai.
1: Ah, non.
0: 15 août 69.
2: Ouais, ouais. Oui, je m'en rappelle.
0: Le Titanic a coulé pendant les vacances d'été.
1: C'est plausible.
2: En été, ça. T'as...
1: Bah oui, parce qu'il y a un iceberg qui s'est décollé, donc c'est plausible.
2: En été.
1: L'iceberg.
2: Bon, j'aurais dit non.
1: Il avait l'air de faire froid.
0: Alors
2: ça, c'est... Il avait l'air de faire froid. Non.
1: Attends,
2: non.
1: Je vais demander à James Cameron.
2: Non, pour moi, non. Pas en été.
0: Et toi, Auré?
1: Vrai.
0: Et c'était faux. Ah. C'est le 15 avril 1912.
2: Ah ouais, avril quand même. Ok.
1: Ouais, il faisait pas si froid que ça. Ouais.
0: La première diffusion de Star Wars au cinéma a eu lieu en été.
2: Ouais. Oui.
0: Oui.
2: Oui.
0: Tout à fait. Ouais. 25 mai 77. C'est d'ailleurs pas vraiment l'été.
2: Bah non, c'est pas l'été,
1: c'est
2: non.
1: Pas l'été,
2: non.
1: Ouais, ouais, ouais. Vrai.
0: C'était faux.
2: Ou alors.
1: En fait, depuis tout à l'heure, on peut dire vrai, faux.
2: Il corrige au fur et à mesure.
0: Non, mais c'est pas moi.
1: Bah, c'est...
2: Ah bah tu vois,
0: c'est stagiaire.
2: T'es un stagiaire là, nul. Hein.
0: Bah, je
2: nul.
0: Sais, mais on l'a.
2: Stagiaire.
0: On l'a...
2: Stagiaire
0: moi, je le présente
2: là.
0: Pas ce soir.
2: Ouais, non.
0: Je l'avais pas présenté, je comptais pas le présenter, mais c'est nul.
2: Ah non,
0: Ricardo.
2: Stagiaire d'été, là. Ah
0: merde.
2: Bah, tu l'as présenté. Ricardo. Ouais,
0: tout à fait. J'ai dit son prénom. Oh, Ricardo.
1: El Gringo.
0: Le naufrage du paquebot Costa Concordia. A eu lieu en plein été.
2: Ouais.
1: Ah, quoique. Ouais, mais est-ce que juin, tu considères comme l'été ou faut passer le 22 juin?
2: Ah, bah, il faut passer le 22.
0: Non, non, je dis juin, juillet, août, quoi.
2: Ah.
0: Là, 25 mai, je suis d'accord que c'était pas vraiment l'été.
2: Ouais. Non, non.
1: Bon, je pense que c'est l'été parce que.
2: Ouais.
1: C'est au large de l'Italie.
2: Ouais, c'est l'été.
1: C'est
2: ouais,
1: l'été
2: ouais.
1: Pour
0: ce n'était pas l'été.
1: Ah bon?
0: C'était le 13 janvier.
2: Putain.
1: Ah bon?
0: Il faisait 2012.
2: Ça, des images, ouais. Ah.
1: Bon, j'ai l'impression que c'est super soleil, ils étaient en bikini quand ils sortaient du bateau.
0: Une question pour Fredo.
2: Oula.
1: Oh la vache.
0: Le premier iPhone a été commercialisé pendant l'été.
1: En 2001, est-ce que c'était l'été?
2: Aux États-Unis ou en Europe?
0: 2007.
1: Ah,
0: aux États-Unis.
2: En été, ouais, là, aux États-Unis, je crois. J'aurais dit oui. Ouais, moi je l'aurais dit oui.
1: Je vais dire faux.
0: Eh ben c'est oui.
2: Ouais.
0: 29 juin 2007.
1: 2007, le premier iPhone, c'est
2: 2007.
1: Pas avant?
2: Non, 2007. Pardon.
0: Bientôt, ça fait 20 ans.
1: Hein. Ouais, mais j'aurais pensé que c'était plus 2001 que 2007.
2: Mais non.
1: Quoi, mais arrête de râler après moi.
2: Mais non, 2001, j'avais pas le permis.
1: Ah, c'est comme ça que tu te rappelles que quand il est sorti le iPhone. Ah.
2: Je suis allé le chercher en voiture.
0: C'est bon ou...
2: C'est summer, on se rappelle
0: Ça fait summer. La mort d'Elvis Presley est survenue en été.
2: Il était sur ses chiottes.
0: Oui, à Memphis. Mais en été ou en hiver?
1: Non, je crois que c'était à cause d'une petite... un peu trop d'alcool. Et...
2: Ouais. Donc, mais il boit pas d'alcool l'été?
1: Non. Non, non, parce que c'est à Noël, il était un peu triste, tout ça.
2: C'est ça, c'est en hiver, ouais.
0: Et non, c'est en été, le 16 août 77. Le débarquement de Normandie a eu lieu en été.
1: Ah, quoi?
2: Le débarquement
0: de Normandie.
2: Oui.
0: Sûr?
2: Oui.
0: 6 juin 44.
2: Oui.
0: La première Coupe du Monde de foot a été organisée en été.
2: C'est un piège là ou pas?
1: C'est en 1901, la première Coupe du Monde. Mais la première!
0: 1930.
1: Ouais. 1930. Première Coupe du Monde. Hein.
2: Peut-être pas en été.
1: Bah, c'était où en première Coupe du Monde?
0: En Uruguay.
2: Ouais, donc, oh, c'était l'été.
1: C'est en hiver puisque c'est l'inverse.
0: Eh ben, c'est tout à fait vrai. C'est en été.
2: Ah, ok.
1: Ah, on n'a pas pu voir la diffusion du coup, quoi. Dans l'Uruguay.
0: Bah, 1930, tout le monde n'avait pas de télé, hein, je pense. Ouais, c'était 60. La radio, quoi.
1: Ouais, c'est 60.
0: Soyez les bienvenus pour le match Paraguay-France.
1: Je crois qu'on était là-bas.
0: Je suis avec mes fidèles acolytes, Fred et Aurélien Migrant. Bon, ce soir, Fred vient la grande finale de la Coupe du Monde 1930 en Uruguay.
2: Et qui est champion du monde?
0: L'Angleterre.
2: Ok.
0: Il reste deux questions. Le célèbre discours I Have a Dream de Martin Luther King a eu lieu en été.
2: I Have a Dream. Mais tu fais bien, putain. On aurait dit.
0: Ouais, c'est clair. Vas-y. Ah ouais. Fais le discours complet.
2: Mais là, ouais. On aurait cru ouais, la bande originale.
0: Ouais. Il joue dans le biopic. Ouais. On l'a inscrit.
2: Ouais,
0: en été ou pas en
2: ouais,
0: été?
2: Je sais pas, j'ai l'impression, oui.
1: Il avait un costard, il avait pas sa chemise. D'habitude, il est toujours en chemise. En
2: ouais, je sais pas, j'ai l'impression d'été, fin chaud, je sais pas. Oh, il était énervé.
0: Il faisait bon, quoi.
2: Ouais. Bon. Ouais.
0: Et ben oui, c'était en été. Et c'était la dernière question.
1: Mais quelle date, s'il te plaît? C'est important.
0: Le 28 août 63.
2: Ah ouais, tu vois.
1: 28 août 63.
0: On s'écoute un petit Ring My Bell. Et après, je vous cuisine. Sur vos vacances, vos souvenirs d'été, les magnifiques soirées passées sous les étoiles, les canicules.
2: Non, ben bah après, c'est libre antenne là.
0: C'est libre antenne, tout à fait.
2: Alors appelez-nous, hein.
0: 02 98 03 82 61. Anita Ward, Ring My Bell sur Radio U.

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1: Anita Ward, Ring My Bell. Merci de donner des conseils, monsieur Aurélien.
2: Oui, pardon, parce que j'ai pas eu entendu.
1: Non, non, pas de souci.
2: C'est bon, t'as pris des photos, Fredo?
0: Je fais mon reporter.
1: Oh. Bah, c'est très bien.
2: C'est reporter Radio U.
0: Ouais, voilà. Donc, ouais.
2: Tut, tut. Ne vous inquiétez pas, on le payera pas.
3: Je cours pas après ça. Hein.
1: Il n'y a que des bénévoles à Radio U.
2: Est-ce qu'on peut avoir des places à l'année pour vos bancs?
1: Pas à l'année.
2: Non. Ah.
1: Mais il y a un cadeau ce soir. Hein.
2: Ah, des places.
3: Attention à ce qu'il nous vend. Ouais.
2: Tu sais, il va nous donner, tu sais, la grenouille qui fait croix-croix, tu vois, avec la petite, le truc en bois.
0: Ah,
2: croix,
0: ouais.
2: Croix, croix.
3: Ah ouais, je l'ai eu celui-là aussi.
1: Je l'avais pas, moi.
2: Ah non. Ah,
1: non.
2: Non, t'avais la flûte.
0: Mais
2: la
0: non,
2: flûte
0: mais lui, il avait des PlayStation, des Nintendo 64, des ordinateurs.
2: Des Macintosh.
0: Ouais, des iPads, même avant que ça sorte.
1: Les gars, je vais faire appel à votre souvenir, à vos souvenirs d'enfance, à vos vacances.
2: Souvenir.
1: C'est quoi le meilleur endroit où partir en France selon vous?
2: Trefiagat.
1: Ouais.
2: Je sais pas. C'est là où j'ai.
1: Quand t'étais là en colo, quand t'étais à Nîmes. Ben quand t'étais à Nîmes.
2: Ah ouais, bon.
1: T'allais bien à droite à gauche.
2: Ouais, mais j'ai pas fait le tour du monde non plus.
0: Ouais, moi non plus.
1: Ouais, mais je dis en France, on a
0: oui,
1: dit
0: non,
1: en France.
0: Mais meilleur endroit.
1: Merde.
0: C'est pas les endroits, je pense, c'est les souvenirs que tu te crées.
1: Bah voilà, c'était quoi vos meilleures vacances? C'est ça qu'on attend.
0: Moi, tu
2: au camping.
0: Ouais,
2: vraiment,
0: non, mais.
2: Au camping.
0: Tu vois, moi, enfin, on va parler souvenirs, hein. Quand j'ai eu mon permis avec des copains, on est parti à Santec, quoi, tu vois,
1: ouais.
0: À l'été, quoi. Donc à dormir sur la plage.
2: Ouais, y a pas besoin de plus, quoi.
0: C'est un super été, ouais. C'est
1: que dans le pas de location, pas de tente.
0: Ah, on est parti dans un camping.
1: Ah
0: mais
1: oui.
0: Après le camping était au bord de la plage et on a dormi sur la plage avec un feu de bois. On,
1: ouais,
0: y en a un qui a joué de la gratte, je crois, je sais plus.

0: ça, donc ouais, non, pas.
1: Très bien, les gars, très bien.
2: Mais toi, Vince ?
1: Eh bien, moi, j'ai des petits souvenirs comme ça, enfant, que j'avais fait dans le Jura, par exemple, tu vois, qui changent un peu. Est-ce que c'est mon meilleur souvenir ?
2: C'est paysage, quoi,
1: pas de cousin, oui, un peu tout. Tu vois, le lieu, l'environnement,
0: les gens,
1: il y a évidemment les vacances au ski, tout à fait.
0: Ouais.
1: Mais là, c'est l'été, on vous parle d'été.
0: Ah, d'été.
1: Je peux vous dire que 7 Français sur 10 passent leurs vacances principales en France et que les régions littorales restent les grandes gagnantes.
0: Ah oui.
1: Bretagne, PACA, évidemment.
2: Ouais.
0: Je pense que la région Bretagne va gagner cette année.
1: Mer ou montagne ?
2: Mer, parce que j'ai fait que ça, moi.
1: Ok. Ou campagne ?
2: Non, mer.
1: Ah.
0: C'est difficile.
2: Campagne, j'ai fait...
1: Un peu chiant ?
2: Ouais. Ouais, tu vois des...
0: Ouais, montagne, c'est pas mal. Hein.
2: J'ai jamais fait montagne.
0: Montagne, c'est
2: mais
0: pas
2: campagne,
0: mal.
2: Mais campagne, ouais, non, un peu lourdingue, un peu... Ouais, non.
0: Après, tu vois, en été, c'est bien, parce que la montagne, t'as personne, en fait. C'est ça qui est pas mal.
2: Moi, j'aime bien quand il y a du monde. Festif.
0: Festif, une année sur deux.
2: Ville balnéaire.
1: Bah, la mer, c'est pour 50% des Français. La montagne, autour de 15-20. La campagne, autour de 20%.
2: Ah ouais.
0: Ah,
1: le pire faire, endroit... Vous avez passé des vacances. Un camping catastrophique, un hôtel déglingué.
2: Si, pire, c'était en... Enfin, moi, c'était récemment, mais c'était en Vendée.
1: Ouais.
2: Le temps était catastrophique.
1: Okay.
2: La semaine, tu sais, tu payes, je sais pas combien, ta location de mobilhome. Il avait fait que pleuvoir. Toute la semaine, tempête et tout ça, laisse tomber. Un truc de ouf. Donc ça, c'était il y a 3-4 ans, je pense. Et tempête, quoi.
1: Ouais.
2: Il pleuvait tous les jours, tu pouvais rien faire. Ah ouais, non, horrible.
1: C'est chiant, ça.
2: Et après, la Vendée, ouais, je suis pas très... Ouais, il y a que des campings tout le long de la mer, là. J'ai surfé... Enfin, il n'y a rien à faire, en fait, en Vendée. Vous êtes déjà allé ?
1: Ouais.
2: Ouais, ouais, non. Moi, je suis pas... Non.
1: Moi, je dis rien, parce que je vais en Vendée cet été. J'ai envie que tu dois me faire taper dessus, tu vois.
0: Ouais, moi aussi, je vais en Vendée cet été.
2: Ah ouais, mais après, il y a la Vendée.
1: Pas non plus. Je veux perdre.
2: Il y a la Vendée, la Vendée.
1: Avec les Vendéens.
2: Mais il n'y a que des campings tout le long d'une ligne droite.
1: Oui, bah écoute, chacun a, tu vois, chacun a son niveau de vie.
2: Voilà, maintenant, j'ai de l'argent. Voilà. J'ai de l'argent. Je descends, quoi.
1: Tu vas où, toi ?
2: Je vais où ?
0: Ah bah ça je sais pas, c'est toi qui as choisi, tu vas où ?
2: Ouais, je sais plus.
0: Ah d'accord. Tu regarderas sur
1: dans le sud, dans le nord ?
2: Ouais, non, dans le sud, mais où exactement ? À Saint-Cyprien, à côté de Collioure.
1: Ah bah très
2: tout
1: bien.
2: En bas.
0: Ah, Collioure.
1: Un petit paradis secret.
0: Un paradis secret. Ouais.
1: Un resto, une plage, un village, un spot de coucher de soleil.
2: Ah, moi j'ai un truc. Alors, il faut mon téléphone. J'ai le petit bain.
1: Ouais.
2: C'est une sorte de guinguette. Là, l'été, au bord de plage, les pieds dans l'eau. Je vais vous dire où ça. C'est pas très loin de Morlaix. Mais allez-y, je vais vous dire où c'est.
0: Moi, j'ai découvert ça il y a pas longtemps.
1: Ouais.
0: C'est pas trop loin, c'est à Brignogans.
1: Ok.
0: C'est le Rock Armor.
1: Rock Armor,
0: ouais,
1: très bien.
0: Rock Armor, terrasse au pied de la plage.
1: Super. Et,
0: vachement bien. J'ai découvert ça cette semaine. Enfin, ouais, cette semaine, le 14 juillet. C'est cool.
2: Ok, bien.
1: Et moi, je vous conseille un petit spot de coucher de soleil.
2: Ah, ouais.
0: Ouais.
1: C'est à la Pointe du Raz.
2: Ouais, aussi.
0: Oh, c'est surfait. Pointe du Vent est beaucoup mieux.
1: Ouais, peut-être.
0: Pointe du Raz, c'est toujours.
1: Pointe du Raz, il n'y a pas non plus des mecs déguisés Mickey Mouse.
0: Non, mais.
2: Ouais, c'est toujours assez impressionnant,
1: c'est
2: surfait. Quand même.
0: Ouais, c'est surfait.
1: C'est surfait.
2: Non, mais c'est toujours assez impressionnant, quand même.
1: Il nous fait le snob, il a gagné le jeu.
2: Mais c'est impressionnant, quand même, la pointe. Non,
0: non.
2: Pointe du Vent.
0: Pointe du Vent. Moi, je préfère la Pointe du Vent à la Pointe du Raz. Vraiment, je trouve ça plus joli.
2: Ça m'impressionne toujours, la Pointe du Raz.
1: Moi aussi, j'aime bien.
2: Ouais.
1: Quel est votre meilleur apéro de vacances ?
2: Un petit spritz.
1: Ok.
0: Mojito.
2: Petit spritz, petite musique jazzy, machin, des petits tapas, puis voilà.
0: Là, moi, je dirais... je vais changer, je vais plutôt dire...
2: Une bière.
0: Non, je vais plutôt dire une ginger beer.
1: Ouais,
0: tu vois, un petit cocktail, tu vois, un Moscow Mule, tu vois, qui donne un peu de poivre dans la bouche, là, comme ça. Et des petits tapas bien sympatoches.
1: C'est quoi vos tapas, un peu de prédilection ?
2: Des cacahuètes.
0: Je sais pas, des patatas bravas, tu vois, classiques, les

0: croquetas.
1: Croquetas, fromage.
0: Moi, j'aime pas trop croquetas. C'est trop chaud.
1: Mais toi, t'aimes pas le fromage.
0: Mais ça te pète de brûlure la bouche. Tu ne sens plus rien derrière. Ton morito à 50.
2: Il me faut du guacamole, moi.
1: Ouais, après, moi, j'adore c'est la charcuterie italienne.
2: Ouais, ouais.
1: Voilà, c'est bien fine, bien façon bien coupée, là, comme ça. J'adore en chiffonnade.
2: Ouais, voilà, c'est ça.
1: C'est ça, en chiffonnade, c'est bon.
0: Le plat qui sent les vacances.
2: Une salade, pour moi. Une petite salade.
1: Barbecue.
2: Barbecue, ouais.
0: Barbecue,
2: ouais,
0: quoi.
2: Ouais. Mmh. Barbecue. Mais votre qu'est-ce que vous faites sur votre barbecue ? C'est saucisse ou brochette ?
1: Filet mignon. Filet mignon mariné, j'adore.
0: Ouais, filet mignon mariné, j'aime bien aussi.
1: Après, classique.
0: Brochette, ouais, ça le fait.
2: Non, c'est pas votre truc, brochette.
0: Si.
1: Ouais.
0: Un peu teriyaki, tu vois, ça, j'aime bien.
1: Ça, c'est un peu japonais, ouais. Tout ça, ouais.
0: Moi, j'aime asiatique. Bien. Asiatique.
1: Genre, tu vois, poulet ail, basilic, okay. Comme ça, j'adore, quoi. Citron, curry, truc comme ça.
0: Côte de bœuf, vous êtes côte de bœuf.
2: Ouais,
1: j'en
2: aussi,
1: ai mangé une ce week-end.
0: Ah, bah écoute, hein, ça va la vie, hein.
2: Et vous faites pas le truc, c'était la mode à un moment, tu sais, le mettre le camembert dans les braises.
0: Ah, j'aime pas. Moi, ça.
1: Mais il aime pas le fromage.
2: Ah ouais. Il y en a qui faisaient ça pendant un moment. Ouais,
1: moi j'adore.
2: Okay.
1: Et après, genre spécialité alsacienne,
0: ouais.
1: La saucisse blanche, mais t'aimeras pas, tu vois, au fromage.
0: Oh là là. Que des trucs au fromage. Si je vais chez Auré, le barbecue, super.
2: Tu manges pas.
0: Génial.
1: Tu manges. Bah, elle, tu sais, à chaque fois que t'es venu, je n'ai jamais fait de raclette ou de tartiflette.
2: Et.
1: Ah si, un
0: nouvel an.
1: Un nouvel an, ouais.
0: T'avais bien fini.
2: Et
0: bonne année.
2: Quelle est votre technique pour allumer un barbecue ? Chacun.
1: Habiter mon couteau.
2: Ouais, ok. Ouais. Allume-feu, briquette.
0: Oui, tu sais, les espèces de petites pelotes là. Pas les allume-feu chimicos, les petites pelotes.
1: Moi, c'est des petits carrés pareil. Tu vois, c'est des petits carrés.
0: Carrés.
1: Pas blancs, c'est pas chimique, c'est
2: oui,
1: des petits carrés naturels.
2: Ouais,
1: quoi.
2: Ok, je vois.
0: Moi, je vois les carrés meubles Ikea là. En voie agglomérée.
2: Ouais, ça fait un peu ça.
0: Ouais. Ouais, moi, c'est des petits fagots. Ouais, on va appeler ça un petit fagot.
1: Un petit fagot rond.
2: Et vous faites une pyramide.
1: Ouais,
0: moi, je me fais petit bois recouvert.
2: Ah, ouais, le bois. Ouais, ok.
0: Et d'accord. Toi, Fredo, c'est quoi ta tèche? Toi, c'est allume-feu.
2: Non,
1: lui c'est
2: butagaz.
1: Non, l'essence.
2: Du sopalin imbibé de d'huile.
0: Ah, ouais. Ah, pas mal.
2: Ouais, ça marche
0: pêche.
2: Bien. Ouais, ça marche bien.
1: Ouais. Moi, j'ai payé.
2: Mais qu'est-ce que vous avez comme barbecue ?
1: Un Weber.
2: Ouais, un Weber.
0: Non,
2: Weber.
0: Moi j'ai une sous-marque.
1: Ouais, attends, il a. Ouh, il a pas loin de 10 ans. Hein.
2: Lequel ?
1: De celui que j'ai à la maison.
2: Ah ouais, d'accord.
1: Il
2: ah
1: a
2: oui,
1: 10 ans. Okay. Hein. Ouais. Il a 10 ans. Je l'avais payé 90 balles. Rentabilisé à fond.
2: Oui. Là, tu utilises 3 fois par an.
0: Ouais, Weber, ça tient bien.
1: Tu rigoles ou quoi ?
2: Oui.
1: Tu rigoles 3 fois par an, t'es ouf toi ?
2: Je sais pas. Mais ouais, non. Team Weber. Le gros Weber ou.
1: Non, un classique.
2: Ouais, voilà.
1: Un classique, je vais pas prendre.
2: Comment pas ? Ah
1: ouais, non, mais.
2: Oui, Vince. Il est au pot de départ.
1: Au pot de départ. T'es pas Weber, toi.
2: Si, j'en ai un, mais bon, je pense que ça fait le même taf que un autre barbecue,
1: c'est juste, en fait, la résistance au long des années. Tu vois, moi, il a fallu 10 ans, et là, j'ai ma grille du dessous, qui est en train de craquer.
2: Quoi. Ah ouais, okay.
1: Mais 10 ans, quoi. À 90 balles.
2: Ça fait le taf. Ok.
0: Votre meilleure glace de l'été ?
1: Solero Shop.
0: Solero Shot, c'est quoi ?
1: C'est vieux, hein. C'est des petites billes au citron.
0: Genre granité ou
1: Ok. Et c'est un truc des années.
2: Je crois que j'ai jamais eu.
1: 98, tu vois.
2: C'est très chimique comme le bang.
1: Ouais, c'est ça, très qui. Je pense que c'est illégal maintenant.
2: C'est ça, ouais.
1: C'est illégal maintenant.
2: Et ben moi, tu vois, je me suis fait au 4 bancs la semaine dernière. Je me suis fait un citron givré.
1: Tu vas encore au 4
0: vents.
2: Ouais, je vais.
0: Le citron givré des 4 vents, tu le conseilles.
2: Il m'a fait du bien celui-là.
0: Oh la bonne idée. C'est une bonne idée.
2: Ah ouais, il m'a fait du bien.
0: C'est totalement validé.
1: Du coup, t'es coupe colonel quoi.
2: Ah non, c'est vieux ça.
0: Ah j'aime bien moi. Moi je suis coupe colonel,
1: Ouais, tiens, moi j'aime. Tu vois, un truc, on fait plus trop maintenant, mais tu sais, un petit sorbet, un trou normand, tu vois.
2: Non, ça se fait plus ça.
1: Mais ça existe.
2: Non, ça se fait plus.
1: Ça, c'est bon ça aussi.
2: Et Vince ? Au raisin?
0: Non, moi je suis sorbet. Je suis sorbet, ouais, ouais. Je suis mangue, mangue, citron vert, framboise, pas trop sophistiqué, et sinon c'est Magnum, le Magnum aux amandes.
2: Ah, Mr. Freeze
0: et Snickers glacés. Ah. Mr. Freeze, Snickers glacés, j'aime bien.
1: Ouais.
0: C'est rare, mais j'aime bien.
2: Ouais. Citron givré, les gars. Allez au 4 vents.
1: Oui, mais attendez, vous avez une glace qui vous a. Peut-être, moi, c'est un truc, ça existe même plus.
2: Oui, mais toi, ouais, si, moi, pendant un moment, j'étais très pistache.
0: Ah, ouais, ça n'a pas de goût.
2: Ah, ouais, non, mais. Et je me suis rendu compte de ça maintenant. Ça n'a pas de goût. Mais ouais, je bouffais que ça, gamin, les glaces au pistache.
1: Ok.
2: Et là, non, c'est vrai que.
0: Ça n'a pas de goût.
2: Ça, non. Non.
0: Les gars, avant de partir en vacances, c'est quoi votre rituel? Est-ce que vous avez un petit rituel? Tu charges la voiture
2: la veille.
0: T'achètes des chips pour la route, je sais pas, une petite créma.
2: Les bonbons créma.
0: Toi, t'es créma les mous, là.
2: Ouais, les bonbons.
0: J'aime bien.
2: Pas aucun. Oh, avec un tigre dessus.
0: J'ai pas.
2: Les bongos, les yangos, les machins.
0: Le jinga, les jinga.
2: Ouais, mais vous trouvez ça.
0: Moi, les gars, est-ce que vos darons, j'ai retrouvé ça dans la voiture de mes darons, la petite boîte d'anis, les petits bons becs à l'anis dans la boîte à gants.
2: C'est les batna, moi, pardon.
0: Allez, oh non, on réglisse.
2: Ouais.
0: Dégueulasse, ça.
2: Bon, vous avez fini de critiquer les vacances.
1: Il aime bien le pastis, laisse-le tranquille.
2: Ouais,
1: c'est bon, hein.
2: Préparer les. Ouais, tout charger la veille.
0: Toi, tu charges la veille.
2: Ouais.
1: Moi aussi.
0: Ouais. Ah ouais. Vous avez pas peur qu'on fracasse la caisse et...
1: J'habite à l'Agnilis, j'ai un chien qui fait 50 kilos.
0: Bah, maintenant, tout le monde sait où t'habites. Tu pars 4 jours, Auré?
1: Ouais, t'inquiète pas, y'a pas de soucis.
2: Bah, quoi, ouais, tu fais le matin même, le jour même?
0: Oui, ça dépend. Les bagages sont faits, évidemment, mais après, je charge un peu dernier moment, ouais.
2: Et vous oubliez des choses quand vous arrivez?
0: J'ai jamais oublié vraiment un gros truc.
2: Non, une serviette? Oh, merde.
1: Un enfant.
2: Une brosse à dents?
1: Oh, c'est pas grave.
2: Ouais, non, mais voilà. Ok.
1: Non,
0: t'as dit ça avec un aplomb, une brosse à dents.
2: Comme moi, ça m'arrive tous les ans. Mais personne n'oublie quelque chose.
3: Moi, j'oublie toujours quelque chose.
1: Moi, de toute façon, moi aussi, j'ai l'impression d'oublier toujours quelque chose, mais des fois, j'ai rien oublié. Ouais. Mais...
0: Vous conduisez ou pas?
2: Oui.
1: Oui.
0: C'est le truc d'abord.
2: Tu conduis de A à Z ou tu passes la main?
1: Alors, il fut un temps. Je ne conduisais...
2: Je parle pas quand tu vas en soirée chez Vince.
1: Non, mais sur les vacances. Ouais, non. Ouais, bah après, je suis habitué à conduire. Ouais. Je suis habitué à conduire et dans tous les cas, vu mon métier, j'ai peur quand quelqu'un d'autre conduit.
2: Ah ouais, ok.
1: Et en fait, je suis très désagréable quand quelqu'un d'autre conduit.
2: Ah oui.
1: Donc autant que
2: le chien. Tu dors pas?
1: Non, je dors pas. Ouais. Alors, si je dors parce que c'est vraiment. Je suis bourré, quoi. Mais sinon, je dors pas.
0: Le truc interdit en vacances.
3: Interdit.
0: Est-ce que c'est pour vous, c'est un peu rédhibitoire?
3: Oh non,
0: se lever à 5h du mat.
1: Bon, non, même si tu te lèves à 5h du mat, c'est parce que t'as envie de voir le lever du soleil, de tout comme ça. Non, il n'y a pas de.
0: Faire du sport?
3: J'en fais pas l'année.
0: Les gars. Non, mais c'est pas rédhibitoire. Mais vous le faites pas.
2: Non, très bien.
1: Il n'y a rien qui est interdit pendant les vacances, quoi.
0: Bosser,
1: c'est pas interdit pendant les vacances.
0: Non, mais je te dis pas interdit. Je dis rédhibitoire pour vous.
2: C'est pas rédhibitoire, non.
0: Ok.
2: Non. Planifier, peut-être. Tu vois.
0: T'es pas du genre planifié?
2: Non.
0: Ok.
2: Non. La Walligan.
0: Donc
2: bah tu sais, on va au camping, on mange à l'heure qu'on veut, on mange ce qu'on veut, ou on va chercher une pizza, ou on va au resto.
0: Tu pourrais te faire des sorties culturelles, aller écomuser.
2: Je fais.
0: Ah bon?
2: Ouais, okay. Mais y a rien programmé là-dessus. Tu regardes dans le secteur.
1: Une fois que t'es arrivé, tu vas.
2: Ouais.
0: Vous avez eu des bonnes surprises sur des petites excursions comme ça, de votre point de base?
2: Alors moi, je suis un féru du petit train. Comme ça, tu vois tout d'un coup.
0: C'est chiant. Ah, tu fais ta sieste sur pastis dans le.
2: Et comme ça, tu
1: train rédhibitoire.
2: Hop, t'as tout vu. Allez, hop. T'as tout vu, c'est bon.
0: On se casse.
2: Ouais, t'as vu ça? Ouais, je l'ai vu.
0: Madeleine, on se casse.
2: Non, rien de. Non.
0: Quel objet représente l'été pour vous?
1: Les tongs.
3: Ouais, ouais.
0: Les tongs, première proposition des Français.
2: Un crème solaire.
0: Il n'y a pas.
2: Non,
0: y a
2: pas. D'accord. La frite de plage.
0: Non, mais presque. La frite de plage.
2: Oh putain, pour, fait chier avec ça.
0: Pour 90% des Belges.
2: Mais c'est quoi cette frite de plage là?
0: C'est une frite tombée sur la plage.
3: La frite de plage.
0: Votre plaisir coupable de l'été. Vous êtes du genre à suivre une série en entier?
1: Oh non, je regarde pas. Non. Déjà, je regarde pas la télé. Alors, si tu veux une série en vacances, non. Jamais de la vie.
0: Non. Manger une glace tous les jours?
1: C'est pas un plaisir coupable, c'est normal.
0: Petite sieste
2: capuleuse. Peut-être apéro plus régulier. Petit plaisir, tu vois, enfin, c'est les vacances, t'en prends plusieurs dans la journée.
1: Oui, ouais. C'est même pas un plaisir, quoi. C'est pas un plaisir coupable, quoi, de prendre l'apéro plusieurs fois dans la journée quand on est en vacances.
0: Ouais. Ah, c'est un peu coupable. Ouais. Non, ça dépend pour qui, Auré. Ouais, pour toi, c'est sûr que c'est pas du tout coupable.
1: C'est pas coupable de prendre l'apéro plusieurs fois dans la journée quand t'es en vacances.
0: Je vous fais un petit ping-pong. Et vous devez partir en débat. Tout organiser ou partir à l'aventure?
1: Partir à l'aventure.
2: Tu vois, enfin, tout organiser, c'est...
0: Il n'y a pas, moi, c'est pose, soit moi, tout, soit rien.
2: Bon, bah rien alors. Oh putain. Rien.
0: Hôtel ou camping?
2: Allez, camping.
1: C'est quoi comme hôtel?
0: Un petit hôtel. Petit hôtel camping, du bord de mer.
1: Camping.
2: Camping, il y a tout, il y a une petite ambiance, mais c'est sûr que
1: ça dépend
2: hôtel.
1: Où tu vas au camping.
2: Oh, mais même
1: va au camping au bout de la.
2: Tu vas non mais au tu vas au camping. Tu vas au camping que tu veux.
1: Au camping
2: et à l'hôtel que tu veux.
1: Au camping de l'Andéda. Ah bon, c'est pas sûr que t'as des chiottes.
0: Bah moi je vais à l'hôtel que je veux, je pense. Tu changes les draps, tu dors bien.
2: Ouais, il y a une petite ambiance en camping.
1: Il y a l'ambiance camping qui est différente. Ça, tu vois, au niveau, après ça dépend. Enfin, tu vois,
2: il y a des animations, il y a une petite vie en communauté.
1: Mais après ça dépend de l'hôtel aussi. Tu prends un hôtel avec all inclusive.
2: J'ai jamais fait, je connais pas. Ça, je sais pas. Je ne connais pas.
0: L'hôtel d'allemand en chaussettes claquettes.
1: Bah c'est ça. Allez, vas-y, go. Je prends l'hôtel. Juste parce qu'il y a les chaussettes.
2: Camping en famille.
0: Ouais.
2: Et hôtel avec
0: en couple, t'as du ciné,
2: ouais, couple en couple,
1: ou même hôtel entre potes.
2: Ah roule, ça
1: c'est cool. Quoi. Bip.
2: Ouais.
0: Partir loin ou redécouvrir la France?
1: Redécouvrir la France.
2: Ouais, la France, on a de belles régions, il y a plein de choses à découvrir.
1: J'ai pas fait le tour de la France,
2: non,
1: mais j'en ai fait beaucoup, mais j'aimerais bien un jour aller un peu dans le centre de la France, même s'il y a rien.
2: Il y a rien, ouais.
1: Ah ouais.
2: Il y a rien.
1: Oui, ben justement, on dit toujours il y a rien, mais parce qu'on s'intéresse pas en fait. Il y a peut-être des choses, tu vois. Bon après, tu vois, le massif central, des choses comme ça, aller faire un peu de rando, des choses comme ça, ça peut être sympa.
0: Oui. Très bien. Merci pour vos éclaircissements.
1: T'as pas envie d'aller dans le massif central pour faire de la rando avec moi?
2: On ira tous les trois.
1: Allez, go.
0: Allez, on part demain.
1: On part
0: demain, les gars.
1: Ok, c'est parti.
0: Les gars.
1: C'est la fin.
0: Bah, ça va être le dernier quiz. Il reste quelques questions. Exactement 9.
3: 8.
0: Ça va être...
2: On fait le quiz tout de suite, là?
0: Oh, bah oui.
2: Ah ouais, ok.
0: Vous voulez faire une pause musicale?
1: Bah, je sais pas. J'avais l'impression que tu voulais faire une pause musicale avant qu'on finisse.
2: Petite pause musicale.
0: Petite pause musicale, pas de souci.
2: Ah, oui.
0: Je vous propose trois morceaux.
1: Allô, plo. You pop up. I was a boss.
2: Trois morceaux,
0: on va se les mettre et après, on se quitte. C'est des morceaux
1: courts. Après le quiz.
0: Après le quiz, évidemment.
1: Ah ouais. Trois morceaux, après on se quitte.
0: J'ai un Vald Papouze.
1: Ah, Papouze.
0: J'ai le nouveau morceau de Buzzy P qui est sorti il y a une semaine, Paris Worldwide, qui sent bon l'été.
1: Ah.
0: Et vous voulez qu'on finisse sur quoi? The Bomb de The Buckethead.
2: Ah ouais, c'est vieux ça.
0: C'est vieux. Pino D'Angio ou un petit Samba Sim Drum and Bass Remix?
2: Fais ton choix, c'est ta...
1: Ah moi j'ai rien.
2: C'est le retour.
1: On va promener le premier, tout le monde avait l'air d'accord pour le premier.
0: C'est parti pour ce petit choix. Restez avec nous, restez en ligne. C'est pas le moment de changer de station. Oh, c'est pas vrai, c'est le stagiaire ça.
2: En live.
0: Putain, il me remet n'importe quoi. Ça, c'est encore Roberto. Hein.
2: Mais ouais, non, mais.
0: Je vais.
2: Tu sais pas t'entourer.
0: Non, mais je change la playlist. Donc, on s'était dit un petit Buzzy P.
2: Oui.
0: Après Sambassim et après je vous propose un petit The Bomb.
2: Ok.
0: Ça, ça avait l'air de.
2: Ça me rappellera des souvenirs d'été.
0: Restez à l'écoute, 101.fm, dans toute la baie de Brest, radio-u.org, changez pas de station. On se fait trois morceaux, on revient pour un quiz et ce sera l'heure de se dire au revoir. Buzz Hippie, Mid, Twinsmatic, Paris Ward Wild.

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1: Contre. C'est extrêmement agréable.
2: Contre la cigarette. Allez, vas-y, Fredo. Déshabille-toi. Oh, la bachelise, Fredo. Allez. Allez, allez. Ouh, mais quel abdo, quel abdo.
0: Ouais, ouais, ouais. Ah ouais, c'est clair, il s'est fait un summer body, le mec. Impressionnant, impressionnant. Ce sera un petit devine. Devine quoi, devine qui, devine quoi. Combien, devine combien les Français prennent en moyenne de kilos de bagages.
2: Ah bah moi je peux déjà, moi c'est un peu compliqué pour moi parce que je prends un maillot de bain, un slip. Et là, le, deux slips parce que c'est deux jours à l'endroit, deux jours à l'envers.
1: Ouais, ok.
0: Ok. Donc,
1: pas beaucoup.
2: Non, je sais pas. C'est pour quoi? C'est pour une personne? C'est pour
0: une. En moyenne.
1: En moyenne.
2: Une personne.
0: Ouais. Le prix déclaré de bagages d'été pour une personne.
2: Une personne.
0: Selon OpinionWay. Hein. C'est pas des conneries.
3: Bon, allez, on va dire 10.
4: Ouais, j'allais dire 8.
0: C'est 18.
4: Putain. Oh, vache.
2: Combien ça marche, hein, 10 plus 8, ça fait 18.
1: Ouais, ah oui.
0: Combien de pourcents de Français préparent leurs valises plusieurs semaines en avance?
1: Plusieurs semaines.
0: Semaines.
2: Oh, 5%. Après, je suis sûr, genre, c'est 51, voire 62%. Ouais,
1: plusieurs semaines. Et 20.
2: Semaines.
1: 20%.
0: 12. Ah, 12%. Vous préparez combien de temps en avance?
2: Deux jours.
1: Ouais, j'allais dire ça.
2: Deux jours, parce que temps de faire toutes les machines, tous les trucs, deux jours à l'avance.
0: Combien de Français partent en vacances avec leur animal de compagnie?
2: Ah, c'est de plus en plus compliqué. Mais je pense pas que ça dépasse les 30% maintenant.
0: Fredo?
3: Oh, j'aurais dit plus quand même.
2: Bah non, parce que tu sais, maintenant les campings refusent les animaux, refusent les machins, il y a beaucoup, c'est pour ça que c'est.
1: Tu crois développé. Que les gens, ouais.
2: Bah tu vois, moi.
1: Ils vont pas choisir des campings qui acceptent.
2: C'est. Ça, ouais, il y en a de moins en moins, hein, des campings qui acceptent, des hôtels qui acceptent, c'est de plus en plus compliqué. Hein.
0: Une réponse.
2: Regarde, déjà, y a, déjà maintenant, il y a des hôtels qui disent, ils interdisent les enfants.
1: Oui, je comprends. Allez, toi tu dis 20, allez, je veux dire 40.
0: C'est 40.
1: Oh. Merci Auré.
2: J'avais dit 30. Hein.
1: Ok. J'ai dit 40.
0: En moyenne, les Français prennent combien de photos pendant leurs vacances?
2: Oh, avec les smartphones, ouais, ouais, tout ça, ou c'est que appareil photo?
0: En moyenne, c'est OpinionWay 2025. Ouais. Donc c'est il n'y a pas longtemps, c'est avec les smartphones.
2: Allez,
0: évidemment.
2: 300 photos.
1: Centaines, 100.
0: Centaines, 300, ouais. C'est 250.
1: Ah,
2: ouais. J'étais pas mal.
1: Ah,
2: hein.
1: Ouais, ouais, ouais, bien. Mets-toi au-dessus.
2: Ouais, mais toi, t'es trop au-dessus.
0: Combien...
2: Je suis plus près. Je suis plus près.
0: Quel est le pourcentage de Français qui aiment regarder les avions décoller à l'aéroport?
1: Je fais partie de ceux-là.
2: Moi aussi, j'aime bien voir les avions décoller.
1: Je fais
0: alors,
1: partie de ceux-là.
2: Je dirais 60%.
3: Oh, c'est beaucoup quand même.
2: Ouais, mais c'est. On est tous. On a. Regarde. Regarde.
1: Ouais, on est.
2: Trois,
1: ouais, ouais.
2: On est déjà deux
1: ouais.
2: À aimer.
1: Allez,
2: ça.
1: Je dis comme Auré, ouais.
0: 30%.
1: Wow, merde.
2: Ah, putain.
1: Mais ils le disent pas, c'est des menteurs, ouais, les autres. C'est... Ils assument pas.
2: On aime tous voir des avions décoller, même ouais. Si on part pas en vacances.
1: Mais ouais,
2: quoi.
1: Ouais, ouais.
0: Combien de pourcents des Français prennent davantage de photos en été?
2: Combien de.
1: Plus de photos en été que. Ouais.
2: Que en hiver. Enfin, en vacances, ils prennent plus ouais. De photos qu'à l'année.
0: En été.
2: Ouais, bah 100% quoi. Alors, tu vois, tout le monde prend de plus de photos, t'as plus de temps, t'as plus
0: y
2: de.
0: Il y a Noël, il y a. Tu vois.
2: Ouais, mais à Noël, tu prends moins de photos, c'est plus court.
0: Bah combien de pourcents?
2: Allez.
3: 20, moi je dis 20.
2: 75.
0: 63.
2: Putain. Mais ouais, tu fais que ça en été, t'es, ouais, t'es émerveillé, ouais. tu vois une pâquerette qui te regarde,
1: beaucoup,
2: mais
1: paf,
2: clac, tu vois une mouche voler, clac, une mouche qui pète, clac, tu vois.
0: Quel Quel
2: pourcentage?
1: Ouais.
0: Non, justement.
1: Ah. Ah. Change de thème.
2: 29.
0: Quel est
1: le pourcentage?
0: Quel est l'aliment le plus important?
2: La tomate.
0: Au quotidien, en été, pour les Français, pour 89% des Français.
1: La baguette.
2: La tomate ou la salade?
0: La baguette.
1: Ouais.
0: Le pain.
2: Ah ouais?
0: Le pain.
1: On cherchait leur petit déjeuner. Ouais,
2: ouais, c'est vrai.
1: Ouais.
0: Combien de pourcents des couples disent que le trajet des vacances crée des tensions?
2: 76%.
1: C'est beaucoup là quand même.
2: Non mais c'est énorme. Mais on s'engueule tout le temps.
1: 50.
0: 28.
2: Ah bon?
1: Ils assument pas.
2: Ils assument pas. Il y a des tensions. Ouais, non, mais tu cours du bal. Ouais, mais regarde, ouais, c'est
1: les machins. La sortie, c'était celle-là.
2: Non, ouais, c'est ça. Non. Tu t'es gouré encore.
1: Ouais, t'as qu'à conduire, toi, si t'es pas content.
2: Ouais, c'est ça.
0: À quelle heure devient-on officiellement un voleur de place autour de la piscine?
1: Bah,
2: est-ce que t'as mis ta serviette avant?
0: Voilà, c'est ça. À quelle heure c'est considéré comme du vol quand tu apportes ta serviette? 7h.
1: À 7h, ouais. Après, hein.
2: C'est ouvert à 7h?
1: Je me dis que oui, il y en a qui se lèvent.
2: Bah non, genre, ils se lèvent exprès pour aller poser la serviette.
1: Je sais pas, il y en a qui peuvent faire ça. Hein. Je vais me tromper encore. Hein.
2: Bon, je vais prendre 8h30.
0: C'est 10h.
2: Oh. Ah,
0: ouais. C'est vraiment très intéressant, je trouve. Pour tous les auditeurs et auditrices, je trouve que c'était une émission très, très, très intéressante.
2: Je trouve aussi.
0: Mon cher Henri,
1: bah
0: oui. J'ai envie de te souhaiter un bel été.
2: Merci à vous aussi.
0: Profite de tout ce que l'été peut apporter.
2: Du soleil,
0: de la joie, de la musique, de la gloire.
2: Oh ouais, la gloire.
0: Mon cher Fred,
1: oui.
0: J'ai envie de te dire peut-être à la semaine prochaine, si t'es motivé, si t'es là.
1: Ouais, peut-être à la semaine prochaine, mais sinon un bel été à tous.
0: Et sinon un très très bel été sur les ondes de radio, évidemment.
2: Ah oui.
0: 101.1 FM, où ça?
1: Dans la baie de Brest.
0: Dans la baie de Brest, tout à fait. Radio-u.org, pour qui?
2: Pour tous.
1: Les internautes.
0: Pour les internets, évidemment.
2: Pour les tous.
0: Je vous remercie, les gars. C'était une très belle émission.
1: Ouais, super.
2: Merci.
1: Bonnes vacances.
2: Amusez-vous bien, profitez du soleil.
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